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2: Il est 3h à Varsovie et 20h à Mexico.
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0: 24h à Brest, 22h30 à Vladivostok.
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1: Il est 5 heures à Grasse et 23 heures à Port-au-Prince.
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1: Il est 6h à Copenhague et à Darwin, il est 13h30.
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1: 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Pour obtenir des résultats maximum, il vous sera nécessaire de l'écouter plusieurs fois par semaine. 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
1: Bonjour à vous, bienvenue. RFI Matin commence tout de suite. 3 heures d'infos qui nous emmèneront aujourd'hui, bien sûr, en République démocratique du Congo, où l'on suit l'évolution de l'épidémie d'Ebola. Également au programme, un entretien exceptionnel ce matin. Maya Sandu, la présidente de Moldavie, est la grande invitée internationale d'RFI. Rendez-vous à 8h20 pour cette interview, durant laquelle il va notamment être question de la Russie. Le président russe, lui, est en Chine. C'est à la une du journal. Bonjour Julien Coquerel-Rohem.
3: Bonjour Andréane, à la une des relations à un niveau sans précédent, salué par Vladimir Poutine, le président russe, est à Pékin où il rencontre Xi Jinping pour réaffirmer la solidité du partenariat entre les deux pays. Il s'est renforcé depuis le début de la guerre en Ukraine et Kiev a dû s'y adapter. La défense ukrainienne cherche aujourd'hui notamment à s'affranchir des derniers composants chinois dans ses drones. Reportage dans un instant. Aux États-Unis, une victoire personnelle pour Donald Trump. La défaite cinglante de l'un des derniers élus républicains qui s'opposaient à lui au Congrès, le représentant du Kentucky, Thomas Massey, sèchement battu cette nuit à la primaire républicaine pour les élections de mi-mandat au mois de novembre. Dans l'actualité également, l'alerte de l'OMS sur l'ampleur et la rapidité de l'épidémie d'Ebola. L'Organisation Mondiale de la Santé formule aujourd'hui ses recommandations. La suite de notre série de reportages dans le Cabo Delgado et les exactions présumées des forces armées du Mozambique face au Chebab. Et puis la consécration des Gunners en Angleterre. Arsenal, sacré hier champion, 22 ans après son dernier titre en Première Ligue, c'est du football.
1: Une poignée de main chaleureuse, un passage en revue des troupes et une salve de canons au pied du Palais du Peuple.
3: Une semaine après la visite de Donald Trump à Pékin, Vladimir Poutine, aussi bien accueilli que lui ce matin par le président chinois Xi Jinping, une nouvelle rencontre entre les deux hommes pour réaffirmer la solidité de leurs liens. Le président russe évoque une dynamique forte et positive et des relations à un niveau sans précédent. Relations inébranlables malgré les épreuves, salue de son côté Xi Jinping, une proximité assurée. Donc, entre la Chine et la Russie, malgré la guerre en Ukraine et les appels des alliés de Kiev pour que le président chinois fasse pression sur Moscou, le partenariat Russie-Chine s'est au contraire renforcé depuis 2022 et l'Ukraine a dû s'y adapter. Son industrie de défense était avant le conflit très dépendante de la Chine. Elle produit désormais massivement ses propres drones et cherche même à se libérer complètement des dernières pièces chinoises qui les composent encore. C'est le cas de l'un des acteurs clés, le fabricant Skyfall, dont Lucas Lazo a pu visiter les locaux. Reportage.
4: Skyfall ouvre discrètement ses portes. Les fabricants de drones sont des cibles pour la Russie. Comme dans un musée, les différents prototypes plébiscités par les soldats sont exposés aux visiteurs.
5: Si l'on parle des P1 Sun, des vampires et d'autres modèles, nous avons des versions entièrement ukrainiennes. Pas encore dans les volumes nécessaires pour couvrir tous les besoins, mais ces modèles existent et sont déjà déployés.
4: Ce responsable de la communication souhaite rester anonyme. Il nous explique qu'à terme, l'objectif est de nationaliser l'intégralité de la chaîne de production.
5: Nous avons un projet appelé Non-China. Nous essayons donc de localiser autant que possible la production. Je dirais que tous les drones produits par Skyfall sont fortement localisés et contiennent un très faible pourcentage de composants chinois.
4: Largement réduite, depuis le début du conflit, la dépendance à la Chine n'est pas pour autant surmontée et l'Ukraine importe toujours des batteries au lithium et certains éléments microélectroniques essentiels à ses drones de combat.
5: Pour les lots importants que nous devons livrer à l'armée ukrainienne, nous combinons les composants. Cela peut être 100% ukrainien ou encore un mix de composants ukrainiens et d'importation.
4: Afin de réduire encore cette dépendance, Kiev se tourne désormais vers Taïwan, principal producteur de microconducteurs et depuis quelques mois, un partenaire essentiel de l'Ukraine. Lucas Lazo, Kiev, RFI.
3: Et alors qu'en Ukraine, une attaque russe sur Dnipro a fait cette nuit 2 morts et 6 blessés, peu de chance pour que Xi Jinping fasse pression à Pékin sur Vladimir Poutine. Sur ce dossier, les deux hommes n'en ont pas moins évoqué la situation internationale. Le président chinois juge ce matin qu'une reprise du conflit au Moyen-Orient serait inopportune.
1: Alors que Donald Trump a de nouveau menacé de frapper l'Iran hier.
3: Malgré les appels du Qatar à donner du temps à la diplomatie, le président américain entretient le flou sur le délai qu'il serait prêt à accorder à Téhéran. Téhéran pour revenir à la table des négociations. 2 ou 3 jours, ou peut-être au début de la semaine prochaine, dit-il. L'Iran menace en retour d'ouvrir de nouveaux fronts contre les États-Unis en cas d'une reprise des frappes, alors que le vice-président américain J.D. Vance évoque de bons progrès dans les discussions.
1: Donald Trump qui a encore montré cette nuit, Julien, la mainmise qu'il a sur son parti aux États-Unis.
3: C'est une menace fréquemment brandie par le président américain face aux élus républicains qui refuseraient de rentrer dans le rang, celle de les forcer à une primaire avant les élections pour les faire remplacer par un candidat MAGA. C'est ce qui est arrivé cette nuit à Thomas Massie, élu du Kentucky à la Chambre des représentants. Il était peut-être le dernier des républicains à pouvoir s'opposer à Donald Trump au Congrès, mais c'est fini. Bonjour Vincent Souriau.
2: Bonjour.
3: Thomas Massie, sèchement battu cette nuit par son rival Ed Galrain à la primaire républicaine dans le Kentucky. Ce n'est donc pas lui qui portera les couleurs du parti aux élections de mi-mandat en novembre. Et c'est une victoire personnelle pour Donald Trump.
2: Oui, parce que le président américain avait tout donné pour le faire battre. Il avait d'abord soutenu son adversaire, un ancien membre des forces spéciales. Donald Trump s'était même déplacé en personne dans le Kentucky au mois de mars pour faire campagne contre Thomas Massie. Il l'avait encore insulté cette semaine sur les réseaux sociaux. Et surtout, les lobbies pro-Trump avaient dépensé des millions de dollars contre lui en spots télévisés, campagnes publicitaires, etc. Ce qui a fait d'ailleurs de cette primaire la plus chère de l'histoire de la Chambre des représentants.
3: Et la Maison-Blanche a fini par le faire tomber.
2: Oui, la discipline des électeurs trumpistes a été trop forte. Même si Massie était élu depuis 2012 dans le Kentucky, c'était un poil à gratter beaucoup trop gênant pour Donald Trump. C'est lui, Massie, qui a bataillé pour faire publier les dossiers Epstein. Il a voté contre le projet phare de Donald Trump sur la fiscalité. Il a demandé que le Congrès soit saisi sur la guerre en Iran et ainsi de suite. Autrement dit, c'était un empêcheur de tourner en rond et c'est devenu un traître pour les ultras du Parti républicain. Et on voit bien que même si Donald Trump dévisse dans l'opinion américaine en général, il conserve une vraie mainmise sur sa formation politique puisqu'il est parvenu petit à petit depuis quelques mois à écarter la quasi-totalité des élus républicains qui osaient encore se mettre en travers de sa route d'une manière ou d'une autre. Il perd les indépendants Donald Trump, mais sa base électorale reste très solide et elle continue de suivre ses consignes quoi qu'il en coûte.
3: Vincent Souriau à Washington pour RFI. Merci beaucoup.
1: Les États-Unis qui ouvrent leurs portes aux footballeurs congolais malgré l'épidémie d'Ebola.
3: Alors que Washington a annoncé lundi l'interdiction d'entrer dans le pays des ressortissants étrangers passés par la République démocratique du Congo, l'Ouganda et le Soudan du Sud. Au cours des 21 derniers jours, délai d'incubation du virus Ebola, les autorités américaines annoncent finalement que l'équipe de RDC qualifiée à la Coupe du Monde de cet été pourra bien y participer. Sur le front de la lutte contre l'épidémie, la République démocratique du Congo dénombre 136 décès probables et 543 cas suspects. L'Ouganda fait état d'un cas suspect et d'un mort confirmé. L'Organisation mondiale de la santé alerte sur l'ampleur et la rapidité de l'épidémie. Elle doit annoncer aujourd'hui ses recommandations. Le respect des gestes barrières en fera sans doute partie. Se laver les mains, ne plus se serrer la main ou encore éviter la transmission des draps et des vêtements ou le contact avec les corps des personnes décédées.
1: Sur RFI, on continue aussi, Julien, notre série de reportages au Mozambique ce matin.
3: Et dans le Cabo Delgado, à l'extrême nord du pays, la région en proie depuis près de 10 ans à la violence des Chebab, groupe armé qui a prêté allégeance à l'État islamique. Face à eux, les FADEM, les forces armées du Mozambique, et entre eux, les habitants pris en étau, car les exactions de l'armée contre les civils ont aussi été documentées, notamment par Amnesty International dans un rapport daté de 2021. Et sur place, c'est un reportage de notre envoyé spécial, Gaël Lalex.
6: Les Chebab se cachent entre autres dans les îles Kirimbash, au large du Cabo Delgado. La marine mozambicaine patrouille donc quotidiennement. Assa Mouchila est pêcheur. En mars, il a vu 13 collègues mourir sous les tirs de l'armée au large de Mocimboa da Praia.
7: Après avoir vu qu'il n'y avait pas d'armes dans les bateaux, les soldats ont laissé partir les pêcheurs. Mais ils s'étaient à peine éloignés de 5 mètres que les soldats ont commencé à tirer. Ils les ont poursuivis jusqu'à tous les tuer. Seul un pêcheur a survécu.
6: En ville, les soldats sont aussi coutumiers de contrôles musclés. Fariza, une habitante de Mocimboa da Praia, a assisté à l'un d'entre eux.
8: Ils passaient dans mon quartier et ils ont croisé un homme. Ils lui ont demandé ses papiers, il ne les avait pas sur lui. C'était un pêcheur, il revenait de la plage. Alors ils l'ont battu, très fort. Je ne sais même pas si cet homme en est ressorti vivant ou mort.
6: Plus de 3000 km séparent le Cabo Delgado de Maputo, la capitale. Cette région, la plus pauvre du pays, a toujours été délaissée par les autorités, selon Ali Caetano, du Centre pour la démocratie et les droits de l'homme.
9: Notre armée ne s'identifie pas à tout le territoire, nos forces ne parlent pas la langue locale, elles ont des préjugés ethniques, elles n'ont pas le sentiment que ce conflit est national. Certains disent « cette guerre n'est pas la mienne, je ne suis pas venu me battre pour cette ethnie ».
6: Les autorités mozambicaines ont toujours nié les accusations d'abus des droits de l'homme à l'encontre de leurs forces armées. Gaëlle Lalex, de retour de Mocimbo à Dapraia, Nairobi, RFI.
1: En bref, les 430 membres de la nouvelle flottille pour Gaza transférés en Israël.
3: Après leur interception lundi en toute illégalité par l'armée israélienne dans les eaux internationales au large de Chypre, une cinquantaine de bateaux tentaient pour la troisième fois de briser le blocus israélien imposé à la bande de Gaza. Leurs passagers font donc route vers l'État hébreu où ils pourront rencontrer leurs représentants consulaires, selon le ministère israélien des Affaires étrangères.
1: En France, c'est un contre-la-montre lancé par l'exécutif au Parlement.
3: Pour changer les règles du vote en Nouvelle-Calédonie, à moins de 6 semaines des élections provinciales dans cet archipel français de l'océan Pacifique, la réforme du corps électoral pour l'élargir avait été l'étincelle des émeutes il y a 2 ans. Une loi constitutionnelle a échoué à l'Assemblée début avril, mais le gouvernement veut faire passer en urgence une modification plus limitée. La réforme adoptée lundi au Sénat passe aujourd'hui à l'Assemblée. Carlota Morteo.
10: Les 10 569 natifs calédoniens nés après 1998 et aujourd'hui privés du droit de vote sur le Caillou pourront-ils voter le 28 juin ? Sans doute. Sauf surprise, seuls les insoumis alliés du FLNKS indépendantiste voteront contre et promettent d'être nombreux dans l'hémicycle. Mais le gouvernement devrait pouvoir compter sur la droite, les socialistes et semble-t-il sur l'extrême droite. Dans une assemblée aussi fracturée, tout dépendra de la mobilisation des troupes. Le point le plus sensible, c'est l'amendement sur les conjoints. 1000 personnes environ, époux et résidents depuis plus de 5 ans, déposé par le député loyaliste Nicolas Merzdorf. Il veut pousser le dégel électoral un cran plus loin. Au Sénat, cette ouverture a été rejetée, pas seulement par la gauche. Des élus du bloc central sont mal à l'aise. Erwan Malanon, député Modem.
11: Le problème, c'est ça, c'est que quand vous arrivez à un consensus issu d'une négociation, issu d'un travail, eh ben, je pense qu'il faut s'y tenir. Sans doute pour M. Merzdorf, cette ouverture du corps électoral n'est pas complètement satisfaisante, mais c'est le principe de tout compromis.
10: Si l'amendement passait l'épreuve du feu de l'Assemblée, le texte irait alors en commission mixte paritaire à 6 semaines des élections provinciales.
3: Carlota Morteo.
1: Et puis en foot, la consécration pour Arsenal en Angleterre.
3: Les Gunners sont officiellement remportés la Premier League hier. Et cela sans jouer. Ils ont profité de la contre-performance de leur rival Manchester City, tenu en échec à Bournemouth pour être sacré. La fin d'une longue attente de 22 ans pour le club londonien et ses supporters, Cédric De Oliveira.
12: C'est un sacre vécu à distance, mais les Gunners l'ont savouré. Dans une vidéo partagée sur les réseaux sociaux d'Arsenal, on y voit les joueurs et le staff exulter au coup de sifflet final du match entre Bournemouth et Manchester City. Un partout insuffisant pour que les mancuniens puissent encore contester le titre aux londoniens. À une journée de la fin, Arsenal et son entraîneur Mikel Arteta comptent 4 points d'avance et ce titre vient consacrer leur régularité autour d'une défense de fer. 26 buts encaissés et une gestion de la fin de saison meilleure que celle de leurs rivaux. Vaincu, Pep Guardiola a tenu d'ailleurs à rendre hommage à ses adversaires.
13: Congratulations Arsenal.
14: Je félicite Arsenal, je félicite Mikel Arteta et son staff. C'est un titre complètement mérité. J'aurais voulu qu'on fasse durer le suspense jusqu'au dernier match, mais c'était trop dur. On était trop fatigués.
12: Pas épargné par les blessures, Manchester City a fini la saison éreintée. Pour Arsenal, c'est le soulagement 22 ans après le dernier titre remporté par les Invincibles de Thierry Henry, Dennis Bergkamp ou encore Kolo Touré. La saison des Gunners s'est déjà réussie mais n'est pas encore terminée. Elle pourrait être historique en cas de victoire en finale de la Ligue des Champions face au PSG le 30 mai.
3: Voilà, une finale de Ligue des Champions qui aura lieu à Budapest face donc au PSG tenant du titre. Arsenal n'a jamais remporté la compétition et pourrait donc réaliser un doublé historique, Andréane.
1: Le foot sur RFI, on en parle ce matin avec Pauline Guillou, le journal des sports à suivre dans une demi-heure sur notre antenne. Merci Julien Coquelrohem. RFI Matin avec vous jusqu'à 10h. Bienvenue si vous nous rejoignez au programme de cette matinée d'information. La République démocratique du Congo avec l'épidémie d'Ebola. On en parle bien sûr ce matin. 136 décès vraisemblablement attribués au virus. 543 cas suspects. Le bilan, les mesures prises et la situation sur le terrain, notamment en Ituri. On sera à Bounia dans le prochain journal où les prix de certains produits explosent.
13: Par exemple, le cachinet qui se vendait à 500 francs au marché. Maintenant, ça se va au prix double, à 1000 francs. Les désinfectants qui étaient à 4000 francs, vous trouvez maintenant à 8000 francs et à 10000 francs.
1: Un sujet à écouter à 7h30. Notez aussi à 10h10, la première partie d'Appel sur l'actualité est entièrement consacrée à cette nouvelle épidémie d'Ebola en RDC. Le virologue Jean-Jacques Mouyembe de l'INRB de Kinshasa, lui qui a co-découvert le virus Ebola, répond à vos questions. Vous nous contactez dès maintenant. Ils ont réaffirmé la force de leur relation, Vladimir Poutine et Xi Jinping. Une rencontre à Pékin ce matin sur laquelle on revient largement. On appelle Cléa Broderst dans la capitale chinoise à 9h et Anissa El-Jabri à Moscou à 8h. La Russie qui a frappé l'Ukraine cette nuit et qui étend son ombre sur la Moldavie, le pays candidat pour intégrer l'Union européenne. Sa présidente est notre grande invitée internationale ce matin, Maya Sandu, que vous avez rencontrée à Strasbourg, Daniel Valo.
15: Oui, au Parlement européen, où Maya Sandu a été l'une des toutes premières personnalités à être décorée de l'ordre du mérite européen, aux côtés par exemple d'Angela Merkel, de Lech Walesa ou encore de Volodymyr Zelensky. Maya Sandu incarne d'une certaine manière à elle seule cette volonté de la Moldavie de tourner le dos à la Russie et de rejoindre l'Union européenne, mais de nombreux obstacles se présentent sur ce chemin, et notamment le fait que des soldats russes continuent encore aujourd'hui d'être présents en Transnistrie, le petit territoire qui a fait sécession de la Moldavie dans les années 90. Et puis nous parlerons avec Maya Sandu de cette idée qu'elle a soutenu récemment de fusionner son pays avec la Roumanie voisine. Autre façon, à ses yeux, d'arrimer son pays à l'Europe et à l'idéal démocratique que l'Europe continue d'incarner à ses yeux.
1: Un entretien réalisé avec nos confrères de la Deutsche Welle à écouter tout à l'heure à 8h20, heure de Paris, RFI Matin, ce mercredi 20 mai, jour de fête de l'unité au Cameroun. On fait le point ensemble sur l'état d'esprit des Camerounais en ce jour et 7 mois après leur présidentielle. Rendez-vous avec notre invité Afrique dans une demi-heure, Armand Leca et son bas à la tête du département de sociologie à l'université Yaoundé 1. La suite aussi ce matin de notre série de reportages au Mozambique, reportage dans le Cabo Delgado. Tout est à retrouver sur RFI.fr. Vous avez une partie du programme et tout de suite on ouvre une page environnement.
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1: Le terme est tristement entré dans notre langage courant. PFAS pour composants perfluorés, concrètement des polluants éternels qui, on le sait, se retrouvent dans nombre d'objets et de produits que nous utilisons, vous et moi, au quotidien, avec de nombreuses conséquences sur notre santé. Plusieurs pays tentent d'agir ces dernières années face aux PFAS, comme la Belgique. C'est le sujet de notre grand reportage du jour sur RFI, signé Raphaël Morand, et tout de suite un extrait.
17: Je vous en prie, vous pouvez rentrer dans la cabine de gauche.
18: Pour rassurer la population, la Wallonie a lancé une grande campagne de dépistage.
19: Et vous venez de faire quoi là ?
20: Un test PFAS. Alors le but, c'est connaître le taux de PFAS dans mon sang.
19: Vous avez déjà pris quelques précautions chez vous dans votre quotidien ?
20: Oui. Je filtre mon eau et j'essaye d'utiliser de moins en moins de plastique et on a changé nos poils.
17: Voilà, je vous en prie.
18: Dans quelques semaines, ces habitants recevront les résultats du taux de PFAS dans leur sang. Et s'il est trop élevé, une surveillance médicale renforcée leur sera conseillée. C'est ce que nous explique le docteur Étienne Vonnenacker, médecin généraliste dans une des communes touchées par la pollution.
21: Ok, tu tires le tube, tu le mets en sac.
22: Les PFAS au fond, c'est quoi ? Ce sont des perturbateurs endocriniens. On va conseiller aux personnes qui ont des taux importants de contamination de faire notamment des dosages au niveau de la glande thyroïde, peut-être des examens de dépistage du cancer du sein chez la femme, du cancer du rein et des testicules chez l'homme.
17: Attends,
0: regardez, parce que je vais vous mettre aussi un petit pansement. Je tape comme ça.
18: Dans ce camion de dépistage mobile, les infirmières prodiguent des conseils pour réduire l'exposition au PFAS au quotidien.
0: Il faut éviter d'avoir de l'eau du robinet, si vous savez éviter de réchauffer tout ce qui est alimentaire.
1: Un extrait de notre grand reportage du jour sur RFI à écouter intégralement tout à l'heure à 19h10, heure de Paris, à retrouver aussi sur notre application RFI Pure Radio. Sur ce sujet des PFAS, comme dans d'autres, les États comme la Belgique, on le disait, s'engagent plus largement. Les engagements en faveur de l'environnement et pour contrer le réchauffement climatique se multiplient de la part des pays. Mais comment être sûr que ces engagements, ces obligations vont être respectées? Eh bien, c'est tout l'enjeu d'une résolution soumise aujourd'hui au vote de l'Assemblée générale de l'ONU, un texte porté par l'archipel de l'océan Pacifique, le Vanuatu, menacé de disparition. Florent Guignard, c'est notre question d'environnement ce matin. Pourquoi le Vanuatu risque un jour de disparaître?
5: Eh bien, ce sont en tout 80 îles, tout l'archipel du Vanuatu qui risque un jour d'être totalement englouti, peut-être dès la fin du siècle, si la trajectoire climatique n'est pas inversée à temps. La hausse du niveau des océans dans cette région du Pacifique Ouest, elle est 2 à 3 fois plus importante que la moyenne mondiale, et c'est évidemment dramatique. Marine Herman est océanographe au Lagos, le laboratoire océanographique de Toulouse.
16: Pour le Vanuatu, ça veut dire, depuis le début des enregistrements satellitaires, entre 5 et 11 mm par an, c'est 10 cm. En une dizaine d'années, donc sur une période plus longue, c'est plus. Et puis, pour un archipel où il y a 80 îles qui culminent à quelques mètres de haut, l'impact, il est déjà visible. C'est-à-dire qu'il y a déjà des villages qui ont été évacués.
5: Des villages déplacés, une érosion des plages et de l'eau de mer, de l'eau salée qui pénètre dans les cultures. L'avenir du Vanuatu n'est pas très brillant.
1: Mais pourquoi l'océan monte plus vite au Vanuatu ?
5: Eh bien d'abord, il y a la dilatation de l'eau dans une région où il fait chaud, l'eau se dilate davantage, elle prend plus de volume, le niveau monte. Et puis, pas plus que la Terre n'est plate, l'océan n'est pas plat, non, il n'est pas au même niveau partout. Comme nous l'explique Marine Herman, qui est aussi conseillère scientifique pour le littoral et l'océan à l'IRD, l'Institut de recherche pour le développement, deux phénomènes sont à l'œuvre.
16: Un océan froid et salé, il va être moins élevé qu'un océan chaud et peu salé. Et puis après, il y a aussi les courants. Ils vont avoir un effet sur l'élévation du niveau de la mer. Par exemple, quand vous avez un fort El Niño, oui, effectivement, les courants vont changer. Vous allez avoir le transfert d'eau entre l'océan Pacifique et l'océan Indien qui passe par les détroits indonésiens. Normalement, celui-là, il est ralenti. Et donc, il va y avoir plus d'eau qui va s'accumuler dans le Pacifique.
5: Et puis, quand il y a El Niño, il pleut énormément. Et ça aussi, ça fait monter le niveau de l'océan.
1: Mais il n'y a pas que la montée du niveau de l'océan.
5: Ben non, comme si ça ne suffisait pas, le Vanuatu se trouve près de la ceinture de feu du Pacifique, ce qui veut dire des séismes sur une zone tectonique très active et un lent affaissement du sol. Et même si c'est quelques millimètres par an, ben à la fin, ça fait des centimètres.
1: Et puis, Florent, et puis il y a les cyclones.
5: Oui, ils sont de plus en plus virulents avec le changement climatique et leur impact est encore plus fort sur des territoires déjà vulnérables. On retrouve Marine Herman de l'IRD.
16: Si vous êtes dans une situation où le niveau de la mer a déjà augmenté de 20 cm, un cyclone qui arrive par là et qui va conduire à une élévation de façon temporaire du niveau de la mer parce que à la fois vous avez une très faible pression atmosphérique qui fait que le niveau de la mer augmente et vous avez les vents et une submersion côtière, alors l'effet va être encore pire.
5: Oui, le pire est à venir si on ne réagit pas davantage. Le pire pour toutes ces îles, tous ces états insulaires du Pacifique et de l'océan Indien, ces paysages, ces cultures, ces habitants qui seront un jour rayés de la carte. Et cette fois, l'expression ne sera pas galvaudée.
1: Florent Guignard pour la question d'environnement. Voilà, on le disait, les conditions climatiques changent et l'un des effets bien visibles du changement du climat, ce sont bien sûr les nombreuses catastrophes naturelles recensées chaque année à travers le monde. La France est touchée, bien sûr. Alors, pour tenter de faire face à ces phénomènes d'une grande ampleur, d'une grande gravité qui se multiplie, la Croix-Rouge propose des formations et vient de lancer son Catakit, un sac de secours avec dedans tout le matériel nécessaire en cas de situation urgente. Il coûte 80 euros pour une personne seule, 150 euros pour une famille de 4 personnes et l'argent récolté servira à financer les cours de premier secours. Mathilde Deparois a rencontré des bénévoles.
23: La couverture de survie, le couteau multifonction
2: et des compresses, des pansements ou encore un garrot. Tout le matériel est rangé dans le fameux Katakit, un sac à dos rouge avec au centre le logo de l'association. Jérémy Chaligny est responsable du pôle éducation à la Croix-Rouge française. Pour lui, en cas d'urgence, le Katakit sert avant tout à se soigner.
4: Ça peut être des petits bobos, ça peut être derrière des blessures aussi plus importantes à la jambe qui vont nous empêcher par exemple de nous déplacer, de pouvoir aussi s'informer. Il se peut qu'on ait des coupures d'internet. On a pu voir ça en Espagne aussi très récemment pendant de longues heures.
2: Une coupure d'internet peut survenir lors d'une inondation. En France, la dernière date de février 2026. Près d'un quart des habitants vivent d'ailleurs en zone inondable. Alors pour s'informer, le mieux c'est d'avoir une lampe radio présente dans le Katakit.
4: On a la manivelle, c'est vraiment une dynamo. On va pouvoir utiliser le signal d'alarme.
7: Et c'est branché sur quelle radio?
4: Alors là, il y a vraiment toutes les fréquences. Donc en fait, on peut derrière chercher. Hop.
23: Aux États-Unis, deuxième jour de visite du roi Charles III et de la reine Camilla à l'occasion.
24: L'économie de RFI, l'offensive israélo-américaine en Iran, en tout cas.
2: Aujourd'hui, toute la France métropolitaine et les Outre-mer sont touchés par des phénomènes extrêmes qui se multiplient et s'intensifient à cause de l'urgence climatique.
4: Que ce soit dans les Hauts-de-France, que ce soit beaucoup plus dans le sud, on peut penser au département de l'Aude il y a quelques années qui a été aussi ravagé par des inondations. On peut penser aux feux de forêt qui ont eu lieu en Gironde mais qui sont remontés quasiment jusqu'en Bretagne, voire même en Normandie aussi.
2: Angèle, 63 ans, est bénévole à la Croix-Rouge. Elle habite près d'une base militaire à côté d'Evreux en Normandie.
7: Ce serait quoi un peu les risques que vous auriez?
25: Tout ce qui est bombardement, s'il y avait un conflit. Dans la région, on a beaucoup d'inondations. On a pas mal aussi d'effets de tornades qui se produisent de plus en plus régulièrement.
2: Même si la retraitée est formée au risque, elle n'a pas encore tout à fait créé son sac d'urgence chez elle.
25: C'est vrai que les médicaments, je les ai laissés dans la pharmacie en fait. Et les papiers, ils sont avec nous au quotidien. Donc c'est vrai qu'on sait qu'on doit y penser, mais on les a pas dupliqués par exemple.
2: Elle compte alors bientôt s'acheter un Katakit. Comme ça, tout est au même endroit. Si demain une catastrophe arrive, elle n'est pas du tout angoissée. Elle fait même de la prévention auprès de ses amis.
25: Ça leur fait quand même un peu peur de se dire pourquoi il nous faut absolument un sac de secours, quoi. Donc c'est à amener vraiment en douceur, bien expliquer. Je pense qu'il faudrait vraiment qu'il y ait de la pédagogie qui soit faite autour de ça pour rassurer les gens, leur montrer que c'est dans leur intérêt et pas autre chose.
2: Aujourd'hui, selon la Croix-Rouge, seul un Français sur 10 est prêt en cas de catastrophe climatique ou industrielle.
1: Un reportage de Mathilde Deparois, RFI, le retour de l'info africaine dans 5 minutes. Mais d'abord, c'est notre journal de Cannes. Le 79e Festival international de cinéma continue et vous le savez, une partie de la rédaction d'RFI est délocalisée sur la Croisette pour suivre tout cet événement. Aujourd'hui, notre journal de Cannes, c'est un film russe sur la guerre en Ukraine et le dernier long métrage de Pedro Almodovar, des films vus évidemment par les membres du jury et notamment par l'acteur franco-ivoirien Isaac de Bancolet. Sophie Torlotin nous emmène.
26: Au bas du tapis rouge, par Chan-Wook. Il est accompagné de son jury, Isaac de Bancolet, acteur ivoirien.
27: Né en Côte d'Ivoire, Isaac de Bancolet est l'un des deux membres du jury représentant l'Afrique cette année. Il regarde consciencieusement les films de la compétition avec ses nouveaux camarades et notamment l'actrice irlando-éthiopienne Ruth Nega.
28: On se sent assez proche, mais je suis aussi assez proche de Zhao Chloé, de Park Chan-wook, de tout le monde. C'est une belle ensemble. En même temps, j'ai l'impression de faire partie de tout ce monde-là. Donc, je viens avec l'Afrique, oui. Je suis africain et je partirai toujours ailleurs avec l'Afrique.
27: Parmi les 22 films en lice pour la Palme d'Or, Isaac de Bancolet a découvert hier Minotaure d'Andrei Zvaginsev. Le cinéaste russe n'est pas retourné dans son pays depuis l'invasion de l'Ukraine. Dans son film, il mêle une histoire intime, une histoire de couple et la société russe sous le choc avec la mobilisation des jeunes hommes partis se battre sur le front. Andrei Zvaginsev a dû tourner son film en Lettonie.
29: Non, ça aurait été absolument impossible de faire ce film aujourd'hui en Russie, ou alors il aurait fallu le faire quasiment en caméra cachée en trompant tout le monde. Vous savez, aujourd'hui, toute voix qui tente de dire la vérité sur les faits qui sont en train de se produire est complètement censurée. La censure est complète et totale. Si en 2013, on a eu la possibilité de tourner, puis ensuite de faire sortir en salle Léviathan, 10 ans plus tard, c'est devenu complètement impossible aujourd'hui de tourner ni Léviathan ni Minotaure en Russie.
27: Le Roumain Christian Mungiu a lui tourné Fjord en Norvège, mais pour les besoins d'une histoire qui oppose une famille évangélique roumaine et la société progressiste du pays nordique qui réprouve leur éducation stricte.
3: Il est devenu vraiment très compliqué de partager la société avec les autres parce que nous n'avons pas du tout les mêmes idées sur l'avenir, sur l'éducation des enfants. Parmi cette histoire, je peux parler de ce qui se passe aujourd'hui, de cette intolérance que nous avons pour les autres qui ne partagent pas les mêmes valeurs avec nous.
27: Mais hier, la compétition était plutôt tournée vers le sud.
6: Bueno, siempre dices lo mismo cuando terminas de escribir, ¿no?
27: Avec la projection très attendue d'Autofiction, le nouveau long métrage de Pedro Almodovar, septième de ses films, a brigué la Palme d'Or.
8: Soy incapaz de concentrarme.
27: Sophie Torlotin, Apolline Verlon, Cannes, RFI.
1: Et on appellera Lisa Giraldini à Cannes, l'une de nos envoyées spéciales sur place dans le journal de 8h. Merci d'avoir choisi RFI ce matin. Restez avec nous.
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11: Et bonjour à toutes et à tous, très heureux d'être avec vous en ce mercredi matin. Nous sommes le 20 mai. Côté météo, eh bien ce sera une belle journée de printemps qui s'annonce. Le soleil sera bien présent aujourd'hui sur l'ensemble du département. Le vent de secteur nord soufflera à 15 km par heure en moyenne. Les températures maximales pour aujourd'hui, revues à la hausse, ce sera de 25 à 28 degrés, 25 degrés à Agde, 7 Saint-Pons-de-Thomières, Bédarieux. On aura 26 degrés à Montpellier, à l'Audève, 27 degrés à Saint-André-de-Sangonis, Gignac, Clermont-l'Hérault, Béziers, Pézenas et jusqu'à 28 degrés à Lunel. Le soleil se couchera à 21h09. Nous sommes le 20 mai, journée mondiale des abeilles. Cette journée a été proclamée par l'United Nations pour sensibiliser à l'importance des abeilles et d'autres pollinisateurs pour la biodiversité, l'agriculture, la sécurité alimentaire mondiale. C'est aussi la journée mondiale de la météorologie, un événement qui se déroule le 20 mai pour commémorer la signature de la convention du mètre, l'unité de mesure, et célébrer le système international d'unité. Et puis je salue les natifs du 20 mai. On vous souhaite un bon anniversaire. Vous êtes né le même jour que cet artiste, auteur, compositeur, producteur, acteur, rappeur d'origine jamaïcaine. Il s'appelle Busta Rhymes. Il est né le 20 mai 1972. Il fête 54 ans aujourd'hui. On écoute son titre de 2002. Le morceau s'appelle I Know What You Want. C'est en duo avec Mariah Carey.

I Know What You Want, ce titre signé Busta Rhymes, le duo avec Mariah Carey, Busta Rhymes, qui fête 54 ans aujourd'hui. Il est 7h37, tout à l'heure à 8h et 9h, ce sera le journal d'RFI. À 8h30, le magazine Vivre Ici, je reçois aujourd'hui Sabrina Schlenager. 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Vivre Ici à 8h30 et à 12h30. Et puis à 8h45, vous retrouverez Au plaisir des mots. Ce sera en compagnie de Jean Montussac.

Alcé Sabert, à l'instant avec Christian Bessé. 7 heures passées de 42 minutes. Il s'appelle Robin Gibb. Il est chanteur, auteur, compositeur et producteur britannique, membre fondateur du groupe Les Bee Gees. Il nous quittait il y a tout juste 14 ans aujourd'hui. C'était le 20 mai 2012. On écoutait Les Bee Gees avec Jive Talking.

Jive Talking à l'instant avec les trois frères des Bee Gees, donc Barry, Robin et Maurice, et Robin Gibb, donc ce chanteur, auteur, compositeur, membre fondateur des Bee Gees, qui nous quittait il y a tout juste 14 ans aujourd'hui. Et puis il y a tout juste 13 ans aujourd'hui, c'était le 20 mai 2013, c'était la sortie mondiale de l'album Random Access Memories en France et dans plusieurs pays européens également, donc le groupe Daft Punk avec Pharrell Williams et Nile Rodgers, et ce titre qu'on entendait un petit peu partout en 2013, donc c'était Get Lucky. Eh oui, 13 ans déjà, ça passe très vite. 7h47, bon courage si vous êtes sur la route du travail, et en musique.

0: I Get Lucky est ce titre qui sortait il y a tout juste 13 ans aujourd'hui. C'est un communiqué de la LPO Occitanie qui vous propose aujourd'hui et tout à l'heure, c'est dans une heure, un petit peu moins d'une heure, une balade guidée. Le départ se fait à la cave coopérative de Montagnac pour covoiturer donc vers le point de départ à 8h45, randonnée guidée par la LPO, une randonnée faune et flore, retour au caveau pour une dégustation qui sera offerte à midi. Alors c'est gratuit mais sur inscription, je ne sais pas s'il reste des places à cette heure-ci, mais vous pouvez toujours noter ce numéro de téléphone si vous voulez partir en balade guidée pour cette petite randonnée avec la Ligue de protection des oiseaux. Notez bien le numéro 07 52 08 32 10, je répète, hein, 07 52 08 32 10. Balade guidée donc dans un petit peu moins d'une heure, ce sera tout à l'heure à 8h45, départ devant la cave coopérative de Montagnac.
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0: Un titre de 1977 qui n'a pas pris une seule ride, Supernature de Céron. Merci d'être avec nous. Radio Pays d'Hérault, RPH Sud, il est 8h, voici le journal d'RFI.
1: Merci d'écouter RFI, il est 8h à Paris, 6h en temps universel.
2: Andréane Mélard.
1: Et Gaëtan Plenet pour le journal. Bonjour Gaëtan.
3: Bonjour Andréane, bonjour à tous.
1: À la une, la ruée vers les pharmacies à Goma, en République démocratique du Congo.
3: Les habitants cherchent à tout prix à se procurer des kits de protection après la détection dans la ville d'un premier cas d'Ebola, alors que l'épidémie prend de l'ampleur dans le pays. On va parler de la rencontre Vladimir Poutine-Xi Jinping, c'était ce matin à Pékin, du compromis trouvé au sein de l'Union européenne pour mettre en œuvre l'accord commercial conclu en juillet dernier avec Washington, de l'ordre d'évacuation aussi émis par Israël dans le village bédouin de Ran al-Ahmar en Cisjordanie occupée. On va voir pourquoi c'est un défi lancé à la communauté internationale. Et puis on sera à Cannes, au festival de cinéma. Et peut-être que ce sera à la bonne, cette fois-ci pour Pedro Almodovar. Le réalisateur espagnol présentait hier soir son nouveau film en lice pour la Palme d'Or qu'il n'a jamais remporté. Et c'est pas faute d'avoir essayé.
1: Quel vaccin pourrait être efficace? Combien de temps durera l'épidémie et puis se transformera-t-elle en pandémie?
3: Sur ce dernier point, les experts sont plutôt optimistes et disent que ce ne devrait pas être le cas, mais pour le reste, encore beaucoup de zones d'ombre face au cas d'Ebola détecté en République démocratique du Congo. On en est à 136 décès probables et 543 cas suspects. Alors je dis probable et suspect car c'est à chaque fois très difficile à confirmer. Il manque des échantillons pour faire des analyses et puis de toute façon acheminer ces prélèvements vers des structures sanitaire est particulièrement compliqué. Hier, l'Organisation mondiale de la santé a mis en garde sur l'ampleur et la rapidité de cette épidémie et de sa souche Bundibugyo. C'est en Ituri, dans le nord-est de la RDC, que se trouve l'épicentre de la contagion, avec des premiers cas signalés la semaine dernière. À Goma, dans le nord Kivu, le premier malade a été détecté il y a 3 jours. Et là-bas, dans cette ville sous contrôle du groupe armé AFC-M23, les habitants sont forcément inquiets et les stocks de protection dans les pharmacies s'amenuisent. Sofiane Amazian.
4: Au cœur du marché Alanine, les commerçants attendent désespérément l'arrivée des clients. Parmi eux, Nima, qui se dit préoccupée par la réapparition d'Ebola à Goma.
5: Nous avons peur car nous savons que c'est une maladie dangereuse qui peut tuer. J'ai de l'eau. Avant d'allaiter mon bébé, je me lave. Je fais attention aussi après avoir effectué une vente.
4: Les habitants se ruent en pharmacie pour acheter des kits de protection. Betty Kasingwa est responsable de la pharmacie La Première, une des plus grandes de la ville.
6: Ils viennent pour chercher le cache-nez, le désinfectant. Le stock ne sera pas suffisant parce que c'est un cas qui a surgi, comme on dirait la chevelure dans la soupe. On ne s'était pas préparé, les dépôts n'y étaient pas également préparés.
4: Avec l'épidémie d'Ebola, c'est toute l'économie locale qui se retrouve fragilisée, comme l'explique Elia Jean, père de 4 enfants.
7: Il faut stopper l'épidémie d'Ebola. La situation devient très difficile. On est dans l'incapacité de faire des stocks, vu que l'argent ne circule pas. Les banques, l'aéroport et la frontière sont fermés.
4: Selon les autorités sanitaires, la ville de Goma ne compte qu'un cas de virus Ebola. Les prestataires de santé plaident auprès de l'OMS pour un soutien renforcé des hôpitaux, ainsi que pour l'augmentation des stocks des kits de protection.
3: Sofiane Amazian, je vous rappelle que la première partie d'Appel sur l'actualité sera consacrée tout à l'heure à cette épidémie d'Ebola. Appelez-nous au 33 9 693 693 70. Vous pourrez poser vos questions directement au professeur Jean-Jacques Mouyembe.
1: Directeur de l'Institut National de Recherche Biomédicale de Kinshasa, l'INERBE. Il fait partie de l'équipe qui a découvert le virus Ebola. Rendez-vous après le journal de 8h temps universel. RFI 13h04 à Pékin, Gaëtan, où le président russe est en visite.
3: Il a rencontré ce matin son homologue chinois Xi Jinping, affichant tous les deux beaucoup de fierté sur l'état de la relation entre les deux pays. Cette visite, elle a lieu 5 jours seulement après la venue d'un autre président, l'américain Donald Trump. Anis Al-Jabri, vous êtes à Moscou. Forcément difficile de ne pas comparer les comités d'accueil. Alors Anis Al-Jabri à Moscou, on va tenter de joindre notre correspondant dans la capitale russe pour parler donc de cette visite de Vladimir Poutine. Et je le disais, Anissa, difficile de ne pas comparer les comités d'accueil.
8: Oui, les médias officiels russes la semaine dernière ironisaient sur le fait que Xi Jinping n'était pas venu accueillir Donald Trump au pied de l'avion. Eh bien, le leader chinois n'a pas fait le déplacement non plus pour son homologue russe pour ce 25e voyage de Vladimir Poutine en Russie. On lit surtout beaucoup Kirill Dmitriev, d'habitude préposé au voyage vers les États-Unis et aux relations en Russie avec les envoyés spéciaux de la Maison-Blanche. Cette fois, le responsable du fonds d'investissement russe envoie à la presse le détail détail de chaque contrat signé, il y en a déjà quelques-uns dans les transports ou l'ingénierie spatiale. Mais ce qui compte et dont parlent tous les médias russes, c'est une avancée sur Force de Sibérie 2, le gazoduc qui relierait les ressources de Sibérie à la Chine via la Mongolie. Moscou compte sur la situation dans le détroit d'Ormuz et la flambée mondiale des prix de l'énergie pour provoquer un déclic à Pékin. En tous les cas, la phrase de Xi Jinping affirmant qu'une reprise des hostilités en Iran serait inopportune, cette phrase du président chinois Vladimir Poutine est à cette heure-ci pas reprise dans les médias russes.
3: Anissa El-Jabri, envoyée spéciale permanente de RFI à Moscou. Xi Jinping qui a aussi annoncé ce matin que des pourparlers allaient avoir lieu avec les États-Unis. Objectif, réduire les droits de douane que se sont mutuellement imposés les deux pays ces derniers mois.
1: Un dossier qui a déjà fait l'objet d'un accord entre les États-Unis et l'Union européenne.
3: A signé le 27 juillet dernier, mais il fallait encore qu'il soit validé en interne par l'UE. Alors ça a pris du temps, mais c'est fait depuis ce matin. Au terme de tractations à rebondissement, les 27 gouvernements et le Parlement européens ont trouvé un compromis sur cet accord dit de Turnberry. Pierre Benazet, vous êtes à Bruxelles. Une entente en interne donc pour les Européens qui espèrent ramener de la prévisibilité dans le commerce transatlantique malgré, Pierre, les défauts de cet accord.
2: Effectivement, certains vont même jusqu'à le surnommer capitulation de Turnberry. Ses défauts, c'est ce qui explique en grande partie la longue réticence des députés européens à le valider. Les négociations internes de l'UE avaient aussi été freinées depuis les menaces sur le Groenland, depuis aussi la décision de la Cour suprême américaine d'invalider en février tous les droits de douane instaurés par la Maison Blanche. Le temps commençait cependant à presser parce que Donald Trump avait menacé d'imposer à partir du 4 juillet des droits de douane records aux Européens. En fin de compte, les députés ont obtenu cette nuit que l'accord de Turnberry soit soumis à des garde-fous, par exemple la limitation de sa durée à 4 ans, la possibilité de le suspendre s'il cause des dommages conséquents aux producteurs européens. Il reste que cet accord profondément déséquilibré a bien mérité l'appellation de capitulation de Turnberry, puisqu'il ouvre sans droits de douane le marché européen à 400 produits américains et il impose en contrepartie 15% de droits de douane à tous les produits européens. Par ailleurs, si les États-Unis continuent à imposer des droits de plus de 15% à l'acier et l'aluminium d'ici la fin de l'année, les Européens suspendront la partie de l'accord qui porte sur ce secteur-là.
3: Merci Pierre Benazet en direct de Bruxelles pour RFI.
1: En Israël, le ministre des Finances Gaëtan est visé par un mandat d'arrêt de la Cour pénale internationale.
3: Une cour antisémite, dit Bezalel Smotrich, qui annonce lui-même l'existence de ce mandat d'arrêt. La CPI, elle n'a pas confirmé. En tout cas, Smotrich soutient que c'est bien le cas et il accuse l'autorité palestinienne d'en être responsable. En guise de représailles, il a annoncé avoir signé un accord d'évacuation dans le village bédouin de Ran al-Ahmar en Cisjordanie occupée comme un défi lancé à la communauté internationale. À Jérusalem, les explications de Michel Paul.
9: C'est le retour d'un dossier hautement sensible embourbé dans les méandres judiciaires depuis 17 ans. Ran al-Ahmar, ce village de tentes et de tôles situé à l'est de Jérusalem, est redevenu le symbole d'un bras de fer idéologique. D'un côté, les organisations de colons exigent la démolition au nom de la loi israélienne, de l'autre, les habitants des Bédouins et les ONG dénoncent un nettoyage ethnique et un désastre humanitaire. Mais l'annonce de Bezalel Smotrich reste avant tout un coup de force politique. Légalement, une telle évacuation dépend du Premier ministre et de l'armée. Surtout, elle intervient dans un contexte de tension maximale avec les instances internationales comme la CPI. Le ministre d'extrême droite assume la confrontation et lie directement ce dossier aux pressions judiciaires mondiales qui visent l'exécutif israélien.
10: L'émission de mandat d'arrêt contre le Premier ministre est une déclaration de guerre. L'émission de mandat d'arrêt contre le ministre de la Défense et contre le ministre des Finances est une déclaration de guerre. Et face à une déclaration de guerre, nous répondrons par la guerre. Je le promets à tous nos ennemis, ce n'est que le début.
9: Une rhétorique offensive qui s'accompagne de menaces d'effets concrets sur le terrain. Reste à savoir si Benjamin Netanyahou donnera son feu vert. Un passage à l'acte à Ran al-Ahmar provoquerait une crise majeure avec l'Union européenne qui a toujours qualifié cette perspective de ligne rouge. Michel Paul, Jérusalem, RFI.
3: La présidente sud-coréenne fait part de ses profonds regrets après l'échec des négociations entre direction et syndicat de Samsung Electronics, le géant sud-coréen des puces électroniques. Pas d'accord, notamment sur l'augmentation des salaires. Conséquence, un mouvement de grève débutera demain et c'est un coup dur pour l'économie nationale alors que Samsung Electronics génère à lui seul 12,5% du PIB sud-coréen. On en parle dans un instant dans Aujourd'hui l'économie.
1: Et parfois, la grève fait bouger les choses.
3: exemple en France, où les coiffeuses et esthéticiennes du 65 boulevard de Strasbourg à Paris ont obtenu une première victoire hier. Elles sont en grève, elles, depuis plus de 2 mois, occupant même les locaux de leur salon désormais en cours de liquidation pour dénoncer des salaires impayés. Alors elles n'ont pas obtenu qu'ils soient effectivement versés ces salaires, mais elles se sont quand même vues accorder un titre de séjour d'un an, renouvelable, le temps qu'une enquête soit menée, Rachel Escolano.
11: La CGT a salué hier une bataille décisive remportée par les employés du salon de coiffure, mais le titre de séjour décroché est temporaire et ne pourra être renouvelé que le temps de l'enquête. C'est tout de même un soulagement pour Fadimatou Bintou, l'une des coiffeuses en grève.
12: Ça change beaucoup de choses parce que désormais nous serons plus vulnérables. On a une porte qui s'ouvre à nous. Ça va me permettre déjà de me lancer dans le marché du travail, donc chercher à travailler dans une entreprise où mes droits seront reconnus.
11: Pour obtenir une carte de résident qui permettrait aux salariés de rester 10 ans sur le territoire, une enquête doit être lancée et aboutir à une condamnation de leur employeur qui nie toutes les accusations. Pour Adèle Télez, co-secrétaire générale de la CGT Paris, c'est la prochaine étape du combat.
13: Et nous allons continuer à travailler avec elle. Le but à présent, c'est de faire condamner l'employeur pour traite des êtres humains et également d'aller récupérer tout ou partie de l'argent qu'il leur doit devant les tribunaux.
11: Cet argent représente parfois plus de 7 mois de salaire non payé. La CGT affirme que la situation concernerait d'autres établissements et entend rencontrer la préfecture de Paris et la mairie pour tenter de faire régulariser ces travailleurs.
3: Un sujet signé Rachel Escolano.
1: On part à Cannes, Gaëtan, où la course à la Palme d'Or continue au Festival International de Cinéma.
3: Une course dans laquelle est engagé l'Espagnol Pedro Almodovar. Son nouveau film était présenté hier soir. Bonjour Lisa Giroldini.
14: Bonjour.
3: En direct de Cannes, ce nouveau film, il s'appelle Autofiction. C'est déjà sorti en Espagne et c'est en France, en salle, pardon, à partir d'aujourd'hui en France.
14: Oui, et l'espoir est grand pour Pedro Almodovar car c'est la 7e fois qu'il est présent au Festival de Cannes. Et pourtant, malgré plusieurs récompenses comme le prix de mise en scène en 1999 pour le film Tout sur ma mère ou le prix du scénario en 2006 pour Bolbert, le cinéaste espagnol n'est jamais reparti avec la Palme d'Or. Autofiction raconte l'histoire de Raoul Duran, célèbre réalisateur en panne d'inspiration à la direction artistique assez floue. Tout au long du film, on suit deux histoires parallèles. Celle de Raoul qui vampirise la vie de son entourage avec ses questionnements autocentrés et celle d'Elsa, réalisatrice de publicité, l'un des personnages inventés par le cinéaste. Difficile de ne pas voir Raoul comme le véritable alter ego de Pedro Almodovar lui-même qui, après de belles décennies de cinéma derrière lui, entre comédie et mélodrame, voit son succès sur une pente descendante depuis quelques années. À 76 ans, le réalisateur nous l'avoue d'ailleurs à demi-mot dans son 23e long métrage plein d'autocritiques, Autofiction, portrait d'un auteur en crise.
3: Merci Lisa Giroldini, en direct de Cannes pour RFI.
0: Et c'était le journal d'RFI, journal retransmis en direct sur les antennes de Radio Pays d'Hérault et RPH Sud. Et on jette un coup d'œil aux prévisions météo de ce mercredi 20 mai.
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0: Et pour aujourd'hui, ce sera une belle journée de printemps. Le soleil sera bien présent sur l'ensemble du département. Le vent de secteur nord soufflera à 15 km par heure en moyenne avec des températures maximales cet après-midi revues à la hausse. Ce sera compris entre 25 et 28 degrés. On aura 25 degrés à Agde, 7, Saint-Pont-de-Thomières, Bédarieux, 26 degrés à Montpellier, Lodève, 27 degrés à Saint-André-de-Sangonis, Gignac, Clermont-l'Hérault, Béziers, Pézenas et jusqu'à 28 degrés à Lunel. Le soleil se couchera à 21h09. Nous sommes le 20 mai, c'est la journée mondiale des abeilles. Une journée qui a été proclamée par United Nations afin de sensibiliser à l'importance des abeilles et des autres pollinisateurs pour la biodiversité, l'agriculture ou encore la sécurité alimentaire mondiale. C'est aujourd'hui également la journée mondiale de la météorologie. Un événement qui se déroule donc le 20 mai pour commémorer la signature de la Convention du mètre, l'unité de mesure, et célébrer le système international d'unité. Et je salue les natifs du 20 mai. Bon anniversaire. Vous êtes nés le même jour que cette chanteuse, née le 20 mai 1946. Elle faisait partie du duo Sonny & Cher qui triomphait en 1965 avec ce titre « I Got You Baby ». La chanteuse s'appelle Cher. Elle était donc en duo avec Sony, leur émission télévisée The Sony and Cher Comedy qui a duré de 1971 jusqu'à 1974, en a fait un couple emblématique de la pop américaine. Après leur séparation en 1975, Cher a poursuivi une carrière solo. Elle fête aujourd'hui ses 80 ans. On écoute Sony and Cher avec I Got You Baby.

I Got You Baby, ce titre du duo Sony & Cher de l'année 1965. Et puis, les natifs du 20 mai, vous êtes nés le même jour également que cette chanteuse, auteure, compositrice et actrice américaine. Elle incarne la chanteuse Denise Dupré dans le remake de Fame, la série et le film. C'est un remake de 2009 qu'on écoute avec cette chanteuse.

Fame, la reprise, et cette chanteuse qui est née le 20 mai 1984, elle fête son anniversaire aujourd'hui. Elle s'appelle Naturee Newton. Et puis il y a tout juste 29 ans aujourd'hui, c'était le 20 mai 1997, le groupe Radiohead sortait le single Paranoid Android au Royaume-Uni. Un prélude à l'album OK Computer. On écoute le titre.

Paranoid Android, ce titre qui sortait il y a tout juste 29 ans aujourd'hui, le groupe Radiohead et l'album OK Computer. Et puis à suivre dans quelques minutes, tout à l'heure, dans 4 minutes, ce sera le magazine Vivre Ici à 8h30 et je reçois Sabrina Slénager. Elle est graphiste de l'association Otaku Team RK et animatrice de l'atelier dessin pour un festival qui est programmé au Palais de la Mer à Valras-Plage ce week-end, samedi et dimanche. Il s'agit du Valras Geek Festival pour les passionnés de pop, culture, manga, cosplay et jeux vidéo. Et puis, toujours du côté de l'éphéméride musicale, il y a tout juste 59 ans aujourd'hui, c'était le 20 mai 1967, l'album Sgt. Pepper's Lonely Hearts Club Band des Beatles était présenté à la presse britannique juste avant sa sortie historique. On écoute le morceau.

0: Sgt Pepper's Lonely Hearts Club Cup Band à l'instant avec les Beatles. Merci d'être avec nous. Vous êtes calé sur la fréquence de Radio Pays d'Hérault ou RPH Sud. C'est une invitation qui vous est lancée tout de suite.
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1: Et merci d'être avec nous. Il est 8h30, voici le magazine Vivre ici. Les passionnés de pop culture, manga, cosplay et jeux vidéo ont rendez-vous ce samedi 23 et dimanche 24 mai. C'est au Palais de la Mer de Valras-Plage pour un week-end entièrement dédié à l'univers geek. Dans une ambiance conviviale et familiale, le Valras Geek Festival vous invite à découvrir de nombreux univers inspirés de la culture japonaise et du gaming. Entre animations, stands, rencontres et activités, petits et grands pourront partager leur passion et vivre une expérience unique. Sabrina Schlenager, bonjour.
2: Bonjour.
1: Vous êtes graphiste de l'association Otaku Team RK, c'est ça ?
2: Oui.
1: Et animatrice de l'atelier dessin sur ce festival ?
2: Oui.
1: Quels sont les objectifs de cet événement, le Valras Geek Festival ?
2: Les objectifs de cet événement est de réunir les passionnés entre eux pour partager notre passion, comme la passion du cosplay, la passion du jeu vidéo, discuter de nos passions chacun les uns avec les autres, mais aussi justement de faire de nouvelles rencontres lors de cet événement.
1: Et de faire découvrir cet univers au public qui sera nombreux, comme chaque année. Qu'est-ce que le cosplay ?
2: Alors le cosplay, le mot cos, c'est pour le costume, et play pour justement le fait d'incarner le personnage, de jouer le personnage. Et le cosplay, c'est justement quand on veut incarner un personnage comme un personnage de jeu vidéo. Par exemple, les cosplays de Dante dans Devil May Cry, c'est des personnes fans de ce jeu vidéo qui cosplayent le personnage emblématique. Ou par exemple, quand on veut cosplayer un personnage du manga One Piece. Par exemple, je cosplay très souvent Nami parce que j'adore ce personnage, j'aime bien jouer le personnage, j'aime bien le caractère du personnage, et incarner ce personnage est quelque chose que j'adore. C'est ça le cosplay.
1: Alors cet événement, la dernière fois, s'est déroulé au Palais des Congrès de Béziers. Pourquoi avoir choisi Valras Plage pour cette nouvelle édition ?
2: On a choisi Valras Plage justement parce qu'en plus il y a la plage à côté. Donc les cosplayers pourront venir, et les visiteurs en général, ils pourront venir à cet événement. Et ils pourront aussi, s'ils veulent, emmener leurs enfants aussi à la plage. Donc ils peuvent très bien avoir une double activité. Donc ça peut être pas mal. Et aussi, on préfère faire dans plusieurs villages et villes dans le département 34 pour qu'on ait plus de conventions dans ce département, étant donné que dans l'Hérault, on n'a pas beaucoup de conventions dans l'année. Et ça peut être intéressant de faire aussi sur Valras Plage et pas que sur Béziers et Montpellier, par exemple.
1: Quel est le programme cette année, Sabrina ?
2: Alors, le programme, c'est des animations diverses et variées, comme le blind test, le karaoké, questions pour un geek. Nous avons aussi l'après-midi le concours cosplay. Donc, le concours cosplay, c'est des cosplayers qui vont faire une prestation sur scène et qui ont majoritairement fait leur costume main ou retouché un costume acheté et qu'ils ont customisé. Avant, il y a le préjudging de la part du jury. Et après, ils vont passer sur scène et le jury cosplay, on juge les prestations des personnes pour après, justement, regarder la note globale et avoir les personnes sur le podium et gagner diverses lots. Il y a aussi un concours de dessin que j'organise, étant donné que c'est moi qui gère l'atelier dessin. Et je jugerai justement les dessins qui seront rendus. Donc, les personnes, ils ont jusqu'à à peu près 14 heures pour dessiner. Et une fois qu'ils ont rendu leur dessin, vers 16 heures, je regarde tous les dessins au niveau de la technique, de la colorisation, donc tout ce qui est technique du dessin. Et après, la personne qui gagnera un lot que j'ai préparé, donc un print d'un de mes dessins, un porte-clés et bien sûr d'autres lots divers et variés.
1: Qui est l'organisateur de cet événement ?
2: L'organisateur de cet événement, c'est le président de l'association Otaku Team RK, qui est aussi le vice-président de l'association ABC Catch de Béziers. Et l'association Otaku Team RK, c'est une association qui organise des événements autour de la pop culture autour du Japon. Justement, ils organisent des événements dans le département 34, dans le département du coup de l'Hérault, afin de que les passionnés puissent se rencontrer.
1: Quelles sont les nouveautés pour cette édition 2026 ?
2: Alors, les nouveautés pour cette édition 2026, c'est que c'est l'association No Toxic Cosplay qui vont faire l'animation, mais aussi qu'il y aura un super beau cadrage pour les shootings photo cosplay. J'ai préparé un magnifique dessin où justement les cosplayers ils vont pouvoir prendre des photos au niveau de cette banderole pour faire des magnifiques photos avec leur plus beau cosplay.
1: C'est un dessin qui va servir de fond pour ces photos.
2: Oui.
1: Autrement dit. Combien d'exposants sont prévus pour cette année ?
2: Alors pour l'instant, nous avons 20 exposants inscrits, mais il peut y avoir plus d'exposants qui s'inscrivent. Ils viennent en cours de route, certains exposants. Et nous avons aussi les animateurs et les associations qui ont leur stand.
1: Et le cosplay dont vous avez parlé tout à l'heure, il occupe une place importante dans ce festival chaque année ?
2: Oui. Nous avons beaucoup de cosplayers qui viennent. La majorité des personnes viennent en cosplay. Il y a aussi des visiteurs qui viennent sans cosplay, mais beaucoup viennent avec un cosplay parce que on est beaucoup à adorer des personnages et à vouloir justement les incarner. Certains font les cosplays main, donc ils font le costume de A à Z, donc toutes les coutures, le patron. Et certains, ils préfèrent acheter leur cosplay, mais le cosplay qui soit fait main ou qui soit acheté, ça revient au même, on adore tout autant.
1: Et il y a des personnes qui viennent de loin, des quatre coins de France pour ce festival ?
2: Ça peut arriver qu'il y ait des personnes qui viennent de loin. Par exemple, quand il y en a qui sont en vacances dans le sud et qu'ils apprennent qu'il y a une convention, ils peuvent venir. Il peut y avoir des touristes qui viennent étant donné que c'est la saison estivale. Nous avons des personnes du département qui viennent. On peut très bien avoir aussi des personnes des départements d'à côté qui viennent. Ça dépend.
1: Et quels sont les personnages que l'on peut rencontrer lors de ce festival, les plus connus pour les connaisseurs ? Et vous, quels sont les personnages que vous aimez incarner ?
2: Alors, les personnages que l'on peut rencontrer, c'est les personnages de One Piece, comme Nami, Luffy, Roronoa Zoro, Sanji. Et on peut retrouver aussi des cosplays de Saint Seiya, de Valkyrie Apocalypse, de jeux vidéo comme Devil May Cry. On peut retrouver des cosplays de l'univers Nintendo comme les licences Mario. Et moi, les personnages que j'aime incarner, c'est Ochako dans My Hero Academia, Nami dans One Piece. J'ai déjà incarné Roronoa Zoro dans One Piece également. Et là, je suis en train actuellement de coudre le cosplay de Thor dans Valkyrie Apocalypse.
1: Thor, c'est le personnage qui a le gros marteau ?
2: Oui.
1: C'est ça ?
2: Et le marteau, il est même tellement grand, étant donné qu'il est deux fois plus grand que le personnage, et que le personnage fait 2,20 m, je vais faire un marteau beaucoup plus petit pour le cosplay, par des soucis justement de transport. J'ai une toute petite voiture.
1: Quelques mots également sur l'espace jeux vidéo et rétro gaming. Qu'est-ce qu'on pourra trouver comme jeu sur place ?
2: Alors, on trouvera des bornes arcades. Et on trouvera aussi des vieilles consoles comme la Nintendo 64, la PlayStation 3, la PlayStation 2. On a aussi la PlayStation 4 et la PlayStation 5, on a les Switch. Mais on a aussi d'autres vieilles consoles et on y retrouve les jeux Sonic, les vieilles licences Mario. Donc tous les vieux jeux vidéo comme par exemple...
1: Mario.
2: Oui, Mario. Oui.
1: Donkey Kong.
2: Donkey Kong, oui, mais il y a d'autres vieux jeux que l'on peut retrouver. Je n'ai plus les noms, mais...
1: Final Fantasy ?
2: Oui, Final Fantasy, on peut en retrouver, je pense. Je ne connais pas tous les jeux que possède l'association, mais ils ont beaucoup de jeux.
1: Je ne suis pas un spécialiste des jeux, hein. C'est quelques souvenirs qui m'en reviennent. Voilà, donc les passionnés de jeux pourront retrouver cet espace, l'espace jeux vidéo, rétro gaming. Quelles sont les animations phares du week-end ?
2: Les animations phares du week-end sont le concours cosplay. Le concours cosplay consiste justement que les cosplayers fassent une prestation sur scène.
1: Il y aura de la musique ?
2: Oui. Ouais. Il y aura de la musique, il y a aussi...
1: Avec un DJ ?
2: Non, pas de DJ, mais il y a le karaoké.
1: Oui.
2: Donc les visiteurs pourront chanter leur meilleure musique opening d'anime ou de jeux vidéo.
1: Et vous avez parlé de blind test tout à l'heure également. Sous quelle forme va se dérouler le blind test ?
2: Alors, nous aurons l'animateur qui mettra une musique. Et le premier qui lève la main, qui a trouvé la musique, c'est celui qui est interrogé. Et la personne devra donner le nom de l'animé, voire même le numéro de l'opening. Quand c'est le blind test animé, parce qu'il y aura le blind test animé manga, il y aura le blind test jeu vidéo, le blind test Disney, parce qu'on du coup on le sépare.
1: Oui. Et l'opening, c'est quoi ?
2: Un opening, c'est la musique de début dans un animé. Mais par contre, on peut aussi avoir des endings, donc les musiques de fin dans les animés, voire même les OST. Les OST, c'est les musiques des personnages, comme par exemple l'OST d'Aizen, Treachery. C'est en fait, il a une OST spécifique qui montre que c'est un antagoniste.
1: Et le joueur qui va pouvoir donner toutes ces informations et peut-être en plus l'année, alors là c'est le jackpot.
2: Justement, si y a un joueur qui arrive à donner le nom complet aussi de la musique et en plus il arrive à donner l'année et qui est le compositeur, évidemment lui on lui donne un point bonus.
1: Blind test donc au cours de ce festival qui va se dérouler donc ce samedi 23 et dimanche 24 mai au Palais de la Mer à Valras-Plage. Quelques mots sur cette affiche que j'ai reçue par mail, une très belle affiche. Qui l'a créée ?
2: C'est moi qui l'ai créée. Donc l'affiche, justement, j'ai choisi d'utiliser le personnage Poséidon de la mythologie grecque, mais j'ai pris le Poséidon de l'univers de Saint Seiya et celui de Valkyrie Apocalypse pour cette affiche.
1: C'est celui de droite ?
2: Alors celui
1: celui de gauche.
2: Celui de Saint Seiya, c'est celui qui a les cheveux bleus, et celui qui est blond, c'est celui de Valkyrie Apocalypse. Mmh. Alors pourquoi Poséidon ? Parce qu'en fait, le festival, il se passe au Palais de la Mer, donc ça peut faire penser à la maison de Poséidon, et en plus à Valras-Plage, donc à côté de la plage et donc de l'océan. Donc une référence à Poséidon était très intéressante, et étant donné que c'est un festival manga, c'est pour ça que j'ai choisi ces deux personnages, parce qu'en fait, dans Saint Seiya, Poséidon, c'est un personnage que beaucoup de personnes adorent, et aussi, Saint Seiya, c'est un manga ancienne génération, alors que Valkyrie Apocalypse, c'est un manga nouvelle génération. C'était pour faire réunir aussi l'ancienne et la nouvelle génération. Et donc pourquoi la vague derrière ? C'est pour rappeler la mer et surtout une vague japonaise, pour rappeler que c'est la pop culture japonaise.
1: Alors la mer Méditerranée en premier plan, hein, celle de Valras, et puis en arrière-plan on voit des montagnes enneigées.
2: Oui, c'est en fait une référence justement aux montagnes du mont Fuji au Japon, mais j'ai préféré faire plusieurs montagnes. Et aussi j'ai fait un tori pour rappeler aussi le côté Japon.
1: Et là, Sabrina, pour réaliser cette affiche, ce dessin, vous n'avez pas utilisé l'IA ?
2: Non, pas d'IA, parce que je suis contre l'IA. C'est un dessin entièrement fait par mes soins avec ma tablette graphique. Donc chaque trait que je fais avec ma tablette graphique, le trait est reporté sur mon ordinateur. Et le dessin, il m'a pris plus de 20 heures.
1: Ah oui, tout de même.
2: C'est beaucoup, beaucoup, beaucoup de travail. Et avant ça, je fais le croquis sur papier et je scanne mon dessin après sur mon ordinateur, justement pour avancer mieux sur mon dessin, parce que je trouve que c'est plus facile de faire le croquis sur papier.
1: Quelques infos pratiques avant de se quitter. Les auditeurs, les auditrices qui veulent avoir des informations sur ce festival, où est-ce qu'on va ?
2: Alors, vous pouvez aller sur l'Instagram de l'association, donc l'Otaku Team RK. Ils ont maintenant aussi TikTok, donc vous pouvez aussi avoir des informations sur TikTok. C'est encore le même nom. Et vous avez aussi le site internet. Donc www.otakuteamrk.com. Et vous avez aussi sur Facebook, où ils sont très actifs.
1: Nous arrivons au terme de ce magazine. Est-ce que vous avez quelque chose à rajouter ?
2: Alors, venez nombreux et justement... N'hésitez pas aussi à venir avec un maillot de bain si vous voulez faire aussi un tour à la plage.
1: Merci Sabrina. Et le Valras Geek Festival, c'est ce samedi 23 et dimanche 24 mai. Ça se passe au Palais de la Mer de Valras Plage. Je vous souhaite une très belle journée.
2: Passez également une bonne journée.
1: Et si vous avez pris ce magazine en cours de route, il sera rediffusé tout à l'heure à la mi-journée, à 12h30. Et puis vous pourrez le réécouter sur notre site internet rphfm.org d'ici à la fin de la matinée. Il est 9h moins le quart, 8h45. Voici Au plaisir des mots, présenté par Jean Montussac.
3: On ne peut pas plus défenestrer un oiseau ou ensevelir une taupe que noyer le poisson. Si vous essayez de le faire en lui enfonçant la tête dans l'eau, vous vous fatiguerez certainement avant lui. Cette expression ne signifie en rien ce qu'elle dit, à savoir tenter l'impossible. Elle ne peut toutefois pas être classée parmi celles qui n'ont ni queue ni tête. Noyer le poisson désigne aujourd'hui le fait d'éluder des choses, de créer une confusion dans la conversation pour se défaire d'une situation qui nous embarrasse. Si l'on en croit la définition du Robert, c'est donner volontairement des explications embrouillées pour empêcher la personne qui écoute de savoir la vérité. Noyer le poisson, c'est déverser sur quelqu'un un flot de paroles de manière à l'étourdir et ainsi à semer le trouble dans son esprit. C'est une des techniques fréquemment utilisées avec un objectif caché par certains négociateurs ou vendeurs manipulateurs qui cherchent à éloigner un interlocuteur du sujet principal pour le faire céder. Évidemment, dissimulation ou plus grossièrement empapaoutage, tout est bon pour amener leur vis-à-vis à l'objectif qu'ils se sont fixé ou qui leur a été assigné. Cette tactique, qui semble certes caricaturale, est pourtant fréquemment utilisée. Il convient de ne pas se laisser berner, de la reconnaître et de la contourner, surtout dans les périodes pendant lesquelles certains, à des fins électoralistes, la pratiquent abondamment. L'origine de cette expression remonterait à une technique de pêche de la fin du 19e siècle, technique visant à épuiser le poisson qui a mordu à l'hameçon. Cette dernière, la technique, consistait à l'affaiblir une fois ferré, en lui mettant la tête hors de l'eau, puis en l'immergeant à nouveau de façon répétée. Le poisson, étourdi par ce procédé, se fatiguait rapidement et se laissait remonter sur l'embarcation de pêche sans opposer de résistance. On se rapproche ici du sens actuel de l'expression qui date des années 1930, puisqu'elle signifie aujourd'hui épuiser mentalement l'adversaire en détournant son attention sur des sujets neutres, voire anecdotiques, pour arriver à ses fins et ainsi éviter les questions qui fâchent, tout étant mis en œuvre pour mieux le ferrer et le noyer. Une autre explication de l'origine de l'expression « noyer le poisson » pourrait, selon certains, se trouver dans une expression plus ancienne. La sauce fait passer le poisson, qu'on utilisait pour signifier que le goût du poisson peu frais était masqué par celui d'une sauce relevée. On oubliait donc le goût du poisson, celui de la sauce prenant le dessus. Ainsi, « noyer le poisson » aurait voulu dire en fait « noyer le goût du poisson ». L'expression apparaît plusieurs fois dans l'Immortel d'Alphonse Daudet, paru en 1888. Il y évoque notamment la vie du faussaire littéraire et imposteur Vrain Lucas, l'exemple même de la personne capable d'embrouiller les esprits et de noyer le poisson. Il aura ainsi contribué à le populariser.
4: Noyer le

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Et retour sur l'éphéméride musicale et les natifs du 20 mai à qui on souhaite un bon anniversaire. Vous êtes nés le même jour que cet artiste, Joe Cocker, chanteur britannique de rock, de blues, célèbre pour sa voix rocailleuse. Joe Cocker, c'est ça, You Are Beautiful, mais c'est encore beaucoup d'autres morceaux. Je vous propose plusieurs extraits de titres de Joe Cocker. Voici You Are So Beautiful.

Joe Cocker, un chanteur de rock et de blues anglais célèbre pour sa voix rock et ses interprétations très émotionnelles. Vous avez écouté You Are So Beautiful, Joe Cocker, c'est aussi Night Calls.

un extrait de Nye Cole, cet artiste Joe Cocker qui est né à Sheffield en Angleterre. Il s'est imposé dans les années 1960 grâce à des reprises devenues parfois plus célèbres que les versions originales. Et parmi ses plus grands succès, You Are So Beautiful qu'on a écouté, Up Where We Belong, duo avec Jennifer Warnes, ou encore ce titre N'oubliez jamais.

blues et gospel, avec une forte influence de chanteurs comme Ray Charles. Et puis il y a ce titre, le titre You Can Leave Your Head On, qui est surtout associé à Joe Cocker, mais à l'origine la chanson a été écrite par Randy Newman en 1972 pour son album Sail Away. Et c'est Joe Cocker qui reprend donc, qui enregistre cette reprise en 1986. Version qui devient célèbre grâce au film 9 semaines et demie. Et cette scène de striptease où l'on voit Kim Basinger face à Mickey Rourke.

You Can Leave Your Head On, ce morceau qui est très utilisé pour des scènes de striptease un petit peu dans toutes les soirées. Et puis il y a aussi ce morceau Unchain My Heart, une chanson qui a été écrite par Bobby Sharp et enregistrée une première fois par Ray Charles en 1961. La version de Joe Cocker sort en 1987 sur l'album du même nom et devient l'un de ses grands classiques, Unchain My Heart.

0: Unchain My Heart et cet artiste Joe Cocker, un petit clin d'œil à cet artiste donc qui est né le 20 mai 1944. Merci d'être avec nous. Radio Pays des Roues, RPH Sud, il est 9h, voici le journal d'RFI.
1: Merci d'écouter RFI, il est 9h à Paris, 15h à Pékin. Et c'est le journal tout de suite, avec vous Julien Coquel-Rohem.
2: Et à la une, Andréane, Pékin à nouveau au centre du monde diplomatique ce matin après Donald Trump la semaine dernière, Vladimir Poutine reçu tout à l'heure par Xi Jinping. Discussion stratégique et messages géopolitiques, on appelle notre correspondante à Pékin dans un instant. L'actualité ce matin, c'est encore Donald Trump qui menace de nouveau de frapper l'Iran. Dans notre dossier du jour, on repose les bases de la question du nucléaire iranien sur laquelle les discussions continuent de buter. Dans l'actualité également, l'alerte de l'OMS sur l'ampleur et la rapidité de l'épidémie d'Ebola. Reportage en RDC à Bounia dans l'Itouri où la population se met aux gestes barrières. Et puis quand la génétique ressuscite un animal disparu depuis des siècles, une entreprise américaine progresse dans ce sens et cela pose, vous l'entendrez, des questions scientifiques et éthiques.
1: Une relation inébranlable malgré les épreuves.
2: C'est ce que salue Xi Jinping et ce que le président chinois et Vladimir Poutine ont cherché à afficher ce matin. Une semaine après Donald Trump, le président russe reçu à son tour avec les honneurs au Palais du Peuple à Pékin pour afficher la solidité du partenariat sino-russe dans le contexte international qu'on connaît. Bonjour Claire Broadhurst.
3: Bonjour Julien, bonjour à tous.
2: Derrière les déclarations d'amitié, la Chine et la Russie veulent montrer qu'elles entendent peser ensemble dans le nouvel l'ordre mondial qui se dessine.
3: Exactement. Xi Jinping et Vladimir Poutine ont affiché une relation à un niveau sans précédent, selon les mots du président russe. Les deux dirigeants ont renouvelé leur traité d'amitié et multiplié les critiques contre, je cite, l'unilatéralisme, les contre-courants hégémoniques et la loi de la jungle dans les relations internationales, des attaques visant clairement Washington. Les deux pays veulent un monde, je cite, polycentrique, moins dominé par les États-Unis, une manière aussi pour Pékin de rappeler qu'il peut parler aussi bien avec Donald Trump qu'avec Vladimir Poutine. Au cœur des discussions, l'énergie, fragilisée par les sanctions occidentales depuis la guerre en Ukraine, eh bien la Russie veut renforcer ses exportations de pétrole et de gaz vers la Chine. Moscou pousse notamment le projet géant de gazoduc Force de Sibérie 2, destiné à acheminer du gaz russe vers le nord de la Chine via la Mongolie. La guerre au Moyen-Orient renforce aussi l'importance de ce partenariat énergétique, parce que les tensions dans le détroit d'Ormuz, eh bien avec cela, eh bien Moscou tente de se présenter, si vous voulez, comme une alternative fiable pour sécuriser les approvisionnements chinois. Et au-delà de l'économie, eh bien, cette visite avait aussi une portée symbolique. En recevant Trump puis Poutine à quelques jours d'intervalle, Xi Jinping cherche à installer Pékin au centre du jeu diplomatique mondial, Julien.
2: Cléa Broadhurst à Pékin pour RFI, merci beaucoup. Au sujet du Moyen-Orient, le président chinois Xi Jinping juge ce matin qu'une reprise du conflit serait inopportune, à bon entendeur pour Donald Trump, qui a de nouveau menacé de frapper l'Iran. Hier, il entretient le flou sur le délai qu'il serait prêt à accorder à Téhéran pour revenir à la table des négociations. L'Iran qui menace en retour d'ouvrir de nouveaux fronts contre les États-Unis en cas d'une reprise des frappes.
1: Et parmi les points de blocage entre Washington et Téhéran, il y a toujours la question du nucléaire.
2: Alors que Donald Trump dit toujours vouloir empêcher Téhéran de se doter de l'arme nucléaire et que le sujet est omniprésent dans les discussions, quelques questions de base dans notre dossier ce matin. Qu'est-ce qu'un programme nucléaire? Où en est l'Iran? Alors que les États-Unis l'ont attaqué à deux reprises en moins d'un an. Bonjour Nicolas Falaise.
4: Bonjour.
2: On révise les fondamentaux avec vous ce matin. D'abord, tout simplement, que faut-il pour fabriquer une bombe atomique?
4: Un minerai, de l'uranium. Une fois extrait, on lui donne la forme d'un yellow cake, gâteau jaune, une matière qui sera ensuite enrichie, c'est-à-dire rendue plus concentrée avec des machines que l'on appelle des centrifugeuses. Alors jusqu'ici, on parle d'un processus commun aux usages civils, la production d'électricité dans une centrale nucléaire, et aux usages militaires, la fabrication d'une bombe.
2: Où en est l'Iran concernant cette première étape, celle de l'enrichissement?
4: Alors c'est ici que notre petit exposé sur comment fabriquer une bombe atomique rejoint l'actualité la plus brûlante. Une bonne partie de ce qui se joue en ce moment, c'est le devenir d'un stock d'uranium enrichi par l'Iran. C'est ce que nous explique la chercheuse Héloïse Fayet de l'Institut français des relations internationales.
5: Ce sont bien évidemment les 440 kilos d'uranium enrichi à 60% qui sont les plus préoccupants, car c'est ce stock que l'Iran pourrait utiliser si jamais il décidait de fabriquer une arme nucléaire. On estime qu'il y a une partie toujours enterrée effectivement dans certains sites nucléaires iraniens, enterrée en fait depuis juin 2025, donc depuis les premières frappes israéliennes et américaines.
4: Précision importante, hein, pour des applications civiles, on enrichit l'uranium à 3% environ et à 90% pour une bombe atomique. Ces dernières années, l'Iran, vous venez de l'entendre, a fait la plus grande partie du chemin en enrichissant à 60%.
2: En théorie, l'Iran est donc proche de l'arme nucléaire.
4: Eh bien non, car un stock de matière nucléaire ne fait pas une bombe, c'est ce que rappelle la spécialiste de la prolifération nucléaire, Héloïse Fayet.
5: Ce qu'il faut surveiller, en fait, ce ne sont pas tant les reprises des activités d'enrichissement que le début d'activités de militarisation de cette matière, d'arsenalisation, de miniaturisation. Et ça, ce sont vraiment les processus qui montreraient que l'Iran a choisi vraiment d'avancer, en fait, vers le développement d'une arme nucléaire. Et c'est quelque chose qu'on ne voit pas aujourd'hui.
2: On ne voit pas la volonté iranienne d'avancer vers l'arme nucléaire, c'est ce que nous dit Héloïse Fayet de l'IFRI.
4: Il faut quand même souligner que les progrès de l'Iran n'ont plus rien à voir, et depuis longtemps, avec les critères d'un programme nucléaire civil. C'est ce qui fait de ce dossier une crise de prolifération qui dure depuis des décennies. L'Iran a toujours dit qu'il ne voulait pas la bombe, et pourtant il s'en approche. Scénario insupportable pour Israël comme pour les États-Unis. L'accord nucléaire de 2015 a brièvement permis de limiter et de surveiller le programme iranien. Accord déchiré par Donald Trump, celui-là même qui, après avoir bombardé l'Iran, parle aujourd'hui d'un accord possible. Enfin, rappelons que la seule puissance nucléaire du Moyen-Orient, c'est Israël qui ne l'a jamais officiellement reconnu.
2: Nicolas Falaise pour notre dossier du jour, merci beaucoup.
1: À la une également, Julien, l'OMS qui alerte sur l'ampleur et la rapidité de l'épidémie d'Ebola.
2: Alors que la République démocratique du Congo dénombre 136 décès probables et 543 cas suspects, que l'Ouganda fait état d'un cas suspect et d'un mort, l'Organisation mondiale de la santé doit annoncer aujourd'hui ses recommandations pour lutter contre la propagation. La riposte s'organise aussi dans l'épicentre de la contagion, la province de l'Ituri, dans le nord-est de la RDC, où les premiers cas ont été signalés la semaine dernière. Hier mardi, plus de 16 tonnes de kits et médicaments ont été réceptionnés à Bounia, le chef-lieu de la province où les habitants s'organisent, Alexandra Branjon.
6: Depuis lundi, les différentes radios de la ville diffusent des messages de sensibilisation en langue locale. Lavez-vous les mains, portez un masque, évitez de vous serrer la main. La population prend ses consignes très au sérieux, explique un habitant, selon qui plus de la moitié des gens dans la rue portent un masque, y compris les chauffeurs de moto, ajoute-t-il. Les écoles sont restées ouvertes. Là aussi, les consignes sont appliquées à la lettre, explique Marthe Dévé, mère de 4 enfants.
7: Là où mes enfants étudient, on a exigé les masques. Tous, ils ont mis de dispositifs de lavage des mains. Il y a le thermomètre à l'entrée d'ailleurs pour prélever les températures. Et puis, ils ont aménagé des salles supplémentaires pour que les enfants ne soient pas attassés.
6: Le lavage de mains a été renforcé dans les établissements scolaires, les administrations, les bureaux, les banques. Mais l'épidémie a provoqué une flambée des prix, déplore Jean Bosco Kisoke de la société civile.
8: Par exemple, le cachinet qui se vendait à 500 francs au marché, maintenant ça se vend au prix double, à 1000 francs. Les désinfectants qui étaient à 4000 francs, vous trouvez maintenant à 8000 francs et à 10000 francs. Or, par rapport au coût de la vie, c'est un peu compliqué. Et surtout, on ne va pas demander à une personne déplacée qui n'a pas d'argent d'acheter un désinfectant à ces prix-là.
6: Cette hausse des prix complique les efforts de riposte, ajoute-t-il, notamment pour les plus vulnérables économiquement. Les acteurs humanitaires craignent notamment une propagation du virus dans les différents sites de déplacés autour de Bounia, qui accueille plusieurs dizaines de milliers de personnes.
2: Alexandra Branjon, et malgré l'épidémie d'Ebola, l'équipe de football de la RDC pourra bien participer à la Coupe du Monde 2026, l'annonce hier de Washington. Alors que les États-Unis ont annoncé lundi l'interdiction d'entrer dans le pays des ressortissants étrangers passés par la RDC, l'Ouganda et le Soudan du Sud au cours des 21 derniers jours, c'est le délai d'incubation du virus.
1: C'est une vague qui continue de s'abattre. L'intelligence artificielle de nouveaux responsables de licenciement.
2: Hier mardi, la banque Standard Chartered a annoncé la suppression de 7000 effectifs d'ici 2030. C'est hier aussi que la maison mère de Facebook, Meta, a dit vouloir se séparer de 10% de ses 80 000 employés, avec toujours la même raison invoquée, une nouvelle organisation des entreprises orientée vers l'intelligence artificielle, Pierre-Olivier.
9: Les mots du PDG de la banque Stanchart sont sans équivoque. Avec ses 7 000 licenciements, l'IA doit, je cite, « remplacer un capital humain de moindre valeur ». De son côté, Meta, en plus de remercier 10% de ses employés, parle plus pudiquement de déplacer d'autres effectifs vers de nouvelles initiatives liées à l'IA. Dans les deux entreprises, des postes de direction sont aussi concernés par ces réductions d'effectifs. Et ceux qui travaillent devant un PC à travers le monde n'ont encore rien vu, selon Stéphane Roder, PDG du cabinet AI Builders.
10: Il faut voir qu'aujourd'hui, au final, il y a très peu de gens qui utilisent vraiment de l'IA toute la journée. Il faut voir que dans le monde, il y a 1,2 milliard ou 1,5 milliard de PC. Le jour où tous ces PC vont utiliser de l'intelligence artificielle, ça donne une idée en fait de ce qui va se passer pour les autres collaborateurs.
9: Des perspectives sombres pour l'emploi qui s'accompagnent, comme pour la banque Stanchart, de prévisions de rendement exponentielles. Dans les sondages outre-Atlantique, l'IA est devenue l'un des principaux sujets d'inquiétude pour les Américains.
2: Pierre-Olivier.
1: Et l'intelligence artificielle au cœur d'un conflit social qui pourrait avoir des répercussions mondiales.
2: Une grève annoncée à partir de demain chez le géant des puces électroniques Samsung en Corée du Sud, faute d'un accord entre la direction et les syndicats qui réclament un meilleur partage des profits reconnus. Le record apporté par l'intelligence artificielle, Samsung a multiplié par 6 son bénéfice net sur un an. La grève pourrait rassembler 50 000 des 125 000 salariés de l'entreprise dans le pays. Elle pourrait avoir un impact majeur, alors que Samsung génère à elle seule 12,5% du PIB sud-coréen. C'est aussi le premier fournisseur mondial de puces essentielles, on le sait, au fonctionnement des centres de données, des smartphones ou encore des voitures électriques.
1: Ils avaient jusqu'au 4 juillet pour éviter de nouveaux droits de douane américains.
2: Sous la pression de Donald Trump, le Parlement européen et les États membres de l'UE sont parvenus cette nuit à un compromis provisoire pour mettre en œuvre l'accord commercial conclu l'an dernier avec les États-Unis. Le chancelier allemand Friedrich Merz salue à l'instant un accord qui montre que l'Europe tient ses engagements. En France, Emmanuel Macron tente de nouveau de placer l'un de ses proches à un poste clé, alors que les candidatures de plusieurs d'entre eux ont été retoquées ou validées seulement de justesse par le Parlement ces derniers mois. L'ancien secrétaire général de l'Élysée, Emmanuel Moulin, auditionné aujourd'hui par les commissions des finances de l'Assemblée et du Sénat, le président français l'a proposé pour prendre la tête de la Banque de France, mais sa candidature est fragilisée, Raphaël Delvolvé.
11: Pour repousser la nomination et infliger un camouflet à Emmanuel Macron, il faudra l'opposition des 3/5 des voix exprimées par les commissaires aux finances du Parlement. C'est élevé, mais plus improbable puisque les socialistes voteront contre. Le député Philippe Brun.
12: Les auditions ont montré que Emmanuel Moulin n'était pas favorable à l'augmentation de la régulation bancaire. Sa nomination serait donc une mauvaise nouvelle pour la stabilité financière.
11: Le PS grossit les rangs d'une gauche, accusant aussi le président Macron de placer des proches au poste clé à un an de son départ du pouvoir, comme Richard Ferrand au Conseil constitutionnel, l'insoumis Éric Coquerel.
13: C'est le verrouillage des institutions, ça c'est clair.
11: À l'extrême droite, l'URN votera également contre le député Jean-Philippe Tanguy, instruit un procès en incompétence contre celui qui a pourtant été également directeur général du Trésor.
14: Il lui avait demandé à partir de combien de milliers de milliards de dettes, du fait de son incompétence, il allait démissionner de la fonction publique. Au lieu de démissionner, il veut une promotion.
11: Des attaques écartées d'un revers de manche par le macroniste Pierre Cazeneuve.
13: Il y a une expérience aujourd'hui absolument colossale. En fait, quand on travaille pour le président de la République, on ne travaille pas pour un parti, on travaille pour la France. Le procès en amitié politique est complètement caduque.
11: Pour valider la nomination, le Bloc central doit toutefois compter sur l'apport des voix des LR, notamment du Sénat, où personne ne se risque à un pronostic, car le choix du président irrite certains.
2: Raphaël Delvolvé.
1: Et puis, Julien, quand la science permet de ressusciter des espèces disparues.
2: Ce n'est pas un nouvel épisode de Jurassic Park, mais l'exploit de l'entreprise américaine Colossal Biosciences, qui avait beaucoup fait parler d'elle il y a quelques mois, en annonçant avoir ressuscité, grâce à la génétique, une espèce de loup préhistorique. Elle récidive aujourd'hui. Pas de nouvel animal ramené à la vie, mais l'annonce de la naissance de poussins développé dans un œuf de synthèse, un succès selon l'entreprise nécessaire pour envisager d'aller plus loin et ressusciter un oiseau géant disparu, le Moa, Simon Rosé.
15: Plus personne n'a vu de Moa depuis au moins 600 ans, 3,5 mètres de haut, 200 kilos, c'était un oiseau mais qui n'avait pas d'aile, disparu de Nouvelle-Zélande après l'arrivée des ancêtres des Maoris. C'est lui que souhaite ressusciter l'entreprise Colossal Biosciences, et pour cela, la première étape c'est d'avoir un œuf suffisamment grand, 25 cm, aucun animal ne pond aujourd'hui quelque chose de cette taille. La solution c'est donc un œuf de synthèse, celui que la société annonce avoir développé et de taille normale, imprimé en 3D, les embryons peuvent s'y développer et les les chercheurs observer leur croissance. 26 poussins sont nés ainsi, validant le concept selon l'entreprise. Mais voilà, plus qu'un œuf artificiel, c'est plutôt une coquille qui a été réalisée. Les organes temporaires qui se forment pour nourrir le poussin en gestation n'ont pas été intégrés. Ces éléments ont été ajoutés manuellement. La finalité de l'expérience pose également des questions éthiques. Peut-on réellement ressusciter une espèce ? Colossal Biosciences avait été critiqué à l'annonce de la résurrection du loup terrible, éteint il y a 10 000 ans. Les scientifiques y voyaient plutôt des loups gris communs, modifiés génétiquement pour ressembler à des loups terribles. Scientifiques qui estiment par ailleurs que plutôt que de rappeler le passé, il vaudrait mieux protéger ceux qui restent.
2: Simon Rosé.
1: Et Julien Coquel-Rohem pour le journal. Merci Julien.
0: Et c'était le journal d'RFI, journal retransmis en direct sur les antennes de Radio Pays d'Hérault et RPH Sud. Et on jette un coup d'œil aux prévisions météo de ce mercredi.
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0: Et pour aujourd'hui, ce sera une belle journée de printemps. Le soleil sera bien présent sur l'ensemble du département. Le vent de secteur nord-ouest soufflera à 15 km par heure en moyenne. Température maximale pour aujourd'hui, elles sont à la hausse de 25 à 28 degrés. Nous aurons 25 à Agde, 7 Bédarieux, Saint-Pons-de-Thomières, 26 degrés à Lodève, Montpellier, 27 à Pézenas, Béziers, Clermont-les-Roux, Gignac, Saint-André-de-Sangonis et jusqu'à 28 degrés à Lunel. Le soleil se couchera à 21h09. Aujourd'hui, 20 mai, journée mondiale des abeilles, c'est aussi la journée mondiale de la météorologie. Et puis je salue les natifs du 20 mai, on vous souhaite un bon anniversaire. Vous êtes né le même jour que cette chanteuse, auteure, compositrice et pianiste pop américaine. Elle a fait 194 millions de vues il y a 10 ans sur une plateforme musicale sur ce titre Stand By You. Et pourtant, moi je ne connaissais pas ce titre 2016, donc peut-être vous le connaissez ou pas si vous êtes comme moi. Écoutez plutôt.

Un extrait de Stand By You, Rachel Platten, 194 millions de vues il y a 10 ans donc, sur une plateforme musicale. Et puis il y a également cet artiste qui est né le 20 mai 1985, chanteur, auteur, compositeur et producteur de musique country. On écoute ce titre également inconnu chez vous et qui pourtant a fait plus de 134 millions de vues il y a 9 ans, en 2016. Il y a 10 ans donc, c'est John Pardy avec Dirt on My Boots.

Dirt on My Boots, ce titre signé John Pardy, un titre qui a fait 134 millions de vues il y a 10 ans, c'était en 2016. Et puis il y a aussi ce chanteur, compositeur et militant hawaïen qui est né le 20 mai, on se souvient de ce titre mondialement connu pour cette version fusionnée de Somewhere Over the Rainbow et What a Wonderful World, qui a fait lui 228 millions de vues il y a 13 ans. L'artiste s'appelle Israel Kamakawi Wall. Il est né le 20 mai 1959. Il nous quittait en 1997 à l'âge de 38 ans. On écoute ce medley.

L'artiste Ismaël Kamakawiol avec ce titre, ce medley Over the Rainbow et What a Wonderful World. Ce samedi 23 mai, c'est le duo Thierry Rioux et Hervé Duret qui se produit à 19h30 au chez Christine Canac à Bédarieux. Acte 4, c'est l'histoire d'un dialogue entre deux musiciens qui construisent et transforment la musique au fil de leur inspiration. Chaque note devient alors une réponse, une question ou un élan partagé. Une conversation musicale au service du moment, sans filet, guidée par l'écoute et la créativité. C'est ce samedi donc à 19h30 au chez Christine Canac à Bédarieux et c'est noté entrée à prix libre mais pas indispensable. Thierry Rioux sera au piano et Hervé Duret à la guitare. Retour sur l'éphéméride du 20 mai et les natifs du 20 mai. Vous êtes nés le même jour que le chanteur Daniel Darc, leader du groupe Taxi Girl. On se souvient de ce titre « Chercher le garçon » en 1980.

garçon avec le groupe Taxi Girl au cœur de l'année 1980. C'est une journée écriture de chansons avec le chanteur Guilhem. C'est demain jeudi, donc dès 9h30 jusqu'à 17h30 à Olmet dans le Lot-des-Voix, avec la voix dévoilée. Et puis Guilhem qui sera en concert le lendemain, ce vendredi 22 mai à 20h à Villeneuve-les-Maguelones. Et puis c'est un rendez-vous poésie et flamenco qui est proposé. Ce sera avec Jean-Marc Barillet qui est intervenant chez nous, qui propose des émissions sur notre antenne avec Pedro Pechuguilla pour un événement qui s'intitule Le cycle de l'encre, El ciclo de la tinta. C'est à 19h ce vendredi à la Musée Bobby Lapointe à Pézenas. Le cycle de l'encre, ce sont des poèmes de Jean-Marc Barillet et un livre paru en version bilingue français-espagnol chez Hasard Atelier Édition.

Tout à l'heure, à 11h, vous retrouverez l'émission Regard d'ailleurs, proposée par Alexandre Sattler. Et c'est un programme musical qui vous est proposé d'ici là. Il débute avec Ray Kondo et Les Ricochets, le titre Many Tears Ago. Et je vous souhaite une très belle journée.

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2: 24 heures du Mans. 24 heures du Mans. La plus grande course automobile d'endurance du monde. Verrons-nous cette année les 200 km/h de moyenne? Deux marques sont en lice. Ferrari, le champion inamovible. Ford, le géant américain qui va tenter de s'imposer à ses dépens. La première séance d'essai a été contrariée par une violente tempête. Mais le vendredi soir, le vent s'était calmé et cela a permis de battre un sensationnel record du tour.
3: À la fin

l'Observatoire. Une Alfa Romeo est sortie de la route. C'est Bruce McLaren qui est en tête, devant Chris Amon et Bob Bondurant. Les écoliers tentent de reprendre la piste. Non, il n'y parvient pas. Il est ensablé. Sur la porte 7 litres, mais Surtees est troisième. Gosselin, très applaudi, s'arrête à son stand pour ravitailler comme vient de le faire son rival.

Et voici l'arrivée. Les Ferrari privés occupent les trois premières places devant deux Porsche qui enlèvent les classements à l'indice de performance et à l'indice énergétique.

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Je me demande pourquoi on l'a mis en prison, ou c'est politique plutôt, mais je ne pense pas que c'est l'agriculture, parce qu'il y a un peu la politique qui joue beaucoup là-dedans, dans ce milieu, et je pense aussi que c'est un homme qui fait beaucoup pour les paysans. Moi, je suis pour les paysans, alors de toute façon, pourtant, je ne suis pas paysanne, hein. Je suis de Marseille, en plus, alors vous voyez, mais je trouve que les agriculteurs, pêcheurs, ils se donnent bien, s'il n'y a pas eux, on ne mange pas, hein.

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9: Donc Matei, l'émission s'appelle Regard d'ailleurs. Regard d'ailleurs, c'est des rencontres en France, à l'étranger. Regard d'ailleurs, c'est élargir son regard sur le monde à travers les différentes cultures, les différents peuples, les différentes traditions, les différentes croyances, les différents modes de vie. Donc Matei, l'idée c'est qu'on prenne un temps pour te rencontrer. Je te rencontre ici sur le Festival des Chamans. Tu es traducteur pour le peuple Puyanawa, pour le peuple Puyanawa qui est ici sur ce festival. Donc l'idée c'est de prendre le temps déjà de te rencontrer toi et de savoir quel est ton lien avec les peuples de la forêt amazonienne. Donc Matei, tu me disais juste en off que tu es d'origine slovène mais que tu vis en Suisse, donc déjà l'interculturalité coule en toi. Hein. Tu es né dans un endroit, tu en vis dans un autre. Donc parle-nous un peu de ton parcours de voyageur, d'expatrié et de ce qui t'a amené pour la première fois à aller en Amazonie.
10: Alors je m'appelle Matei et j'habite à Genève en Suisse. J'ai un papa d'origine slovène, de la Slovénie, d'où mon prénom Matei qui est Mathieu. Et puis ma maman vient du Canada, anglophone, de la ville de Vancouver. Et mes parents se sont rencontrés à Genève dans les années 60. Moi, je suis né à Genève, mais ayant grandi avec ma mère anglophone, eh bien, ma langue maternelle est l'anglais. Donc ça, c'est très pratique d'avoir l'anglais dès la naissance. J'ai ensuite appris le français à l'école. Et je suis parti aux États-Unis étudier à l'université dans les années 90. Et c'est là que j'ai appris le portugais. Un peu par hasard, mais bon, on dit qu'il n'y a pas de hasard, je suis tombé dans une classe de portugais brésilien. Et j'ai appris cette langue pendant une année et demie. J'ai pu ensuite partir au Brésil en 93.
9: Pour apprendre la langue ou dans quelle idée? C'était quoi l'objet de ce voyage?
10: Alors, l'objectif, c'était de faire de la recherche sur le terrain pour ma thèse de licence universitaire. Et donc, je suis allé sur place pour interviewer des personnes et puis récolter des informations pour pouvoir écrire ma thèse.
9: Mais c'était quoi alors le sujet de cette thèse?
10: Alors à l'époque, je ne connaissais pas encore l'Amazonie, enfin pas comme je la connais maintenant, et je suis allé dans le nord-est du Brésil, qui est une région assez pauvre en fait, et je voulais comprendre quelles étaient les causes de cette pauvreté. J'ai étudié les relations internationales, et c'était une occasion évidemment de voyager, de découvrir le Brésil, et puis de comprendre donc pourquoi il y a tant de pauvreté dans le nord-est du Brésil, une région qui est très sèche, très aride, qui s'appelle le Sertão. Et là, le problème, c'est qu'il y a une structure de la distribution de la terre qui est encore du style féodal. Donc c'est le système colonial, en fait, qui n'a pas changé depuis que les Portugais sont arrivés au Brésil, où il y a les grands propriétaires terriens, et puis ils ont des quasi, des serfs qui travaillent pour eux et qui n'ont pas accès à la terre. Ils sont maintenus dans la pauvreté et l'ignorance pour pouvoir être plus facilement exploitables.
9: Et ces propriétaires terriens font quoi? Font donc de l'exploitation agricole, cultivent les sols?
10: Oui, donc ils ont de grandes productions de soja, de riz aussi, et puis ils ont aussi des bœufs. Hein, la viande de bœuf brésilienne est exportée beaucoup. Donc ils travaillent leurs terres, mais ils gardent les profits pour eux. Et donc c'est pour ça qu'il y a beaucoup de ces travailleurs de la terre qui restent pauvres parce qu'ils n'ont pas leur terre à eux.
9: Quand on pense Brésil, on pense Amazonie, on pense aussi forêt amazonienne et destruction de la forêt. Donc quand tu parles de ces grands propriétaires terriens, ça fait partie d'anciennement de la forêt qui a été détruite pour des monocultures de soja et l'élevage de bœuf.
10: Alors effectivement, on pense en premier à la forêt amazonienne, mais il faut se rappeler qu'il y avait de la forêt partout au Brésil. Il y avait une forêt très importante le long des côtes qui s'appelle la Mata Atlântica, la forêt atlantique. Et elle a été énormément détruite, en fait, avant la destruction de la forêt amazonienne, parce que les colons portugais sont arrivés là en premier sur les côtes. Et il y a encore des peuples indigènes qui vivent dans ces lieux, et c'est très difficile pour eux. Il y a les Pataxos, par exemple, qui vivent dans la région de Salvador de Bahia, donc proche de la côte, eh bien eux, ce sont parmi les premiers à avoir perdu leur forêt.
9: Et quand on parle des Puyanawa, est-ce qu'on sait combien ils sont ?
10: Les Puyanawa sont environ 800, seulement 800 personnes, c'est un petit peuple, oui. Ils ont été victimes de l'esclavage au 19e siècle et ils ont été pratiquement tous éradiqués. Il n'y en avait que environ 1000, ils nous expliquent, avant l'arrivée des colons, mais ils ont été décimés, il n'en restait plus qu'une vingtaine.
9: C'est incroyable, qu'est-ce qui identifie les Puyanawa ? C'est la langue, c'est les traditions, c'est la culture ? Ça me paraît incroyable de savoir qu'il y a sur cette terre un peuple de seulement 800 individus qui survivent. C'est presque de la survie quand on est aussi peu nombreux.
10: Alors c'est une lutte de tous les jours, mais ils ont réussi à de nouveau faire croître leur population, surtout au cours du XXe siècle, et à retrouver leur culture, parce que leur culture a été quasiment éradiquée. C'était la volonté des colons qui ont sciemment séparé les hommes et les femmes. Les hommes et les femmes ne pouvaient plus être ensemble. Les femmes ont été forcées à se marier avec des colons blancs et ils avaient l'interdiction de parler leur langue.
9: L'histoire se répète dans tous les pays du monde. Il y a cette sorte d'ethnocide, de génocide culturel où souvent, au nom de la religion, au nom d'un dogme, on va empêcher les gens de pratiquer leur religion, leur croyance.
10: Oui, et puis aussi au nom du contrôle et de l'accès aux ressources. Et donc ils ont été exploités, les Puyanawa, pour faire la récolte du caoutchouc, par exemple. Le caoutchouc vient originellement d'Amazonie. Et puis ensuite, heureusement, ils ont pu se libérer de cela et retrouver leur culture petit à petit, surtout depuis les années 1980. Ils ont été aidés par certains autres leaders d'autres peuples qui n'ont pas été autant opprimés, dont par exemple les Ashaninka. Et grâce à leur médecine traditionnelle, ancestrale, sacrée de la forêt, qui les aide à se connecter à leurs ancêtres, aux esprits de leurs ancêtres, ils ont pu récupérer leur langue, leur chant, leur artisanat, leur peinture corporelle. Heureusement, et aujourd'hui, ils ont une culture très vibrante, très riche, mais ils souhaitent encore la renforcer. Et pour leur langue, c'est vraiment très réjouissant parce que leur langue est enseignée dans leur école, l'école du village, et les enfants apprennent le portugais et le Puyanawa.
9: Tu parles, voilà, on va rentrer dans un autre sujet, les plantes médecines. Donc voilà, qu'est-ce que c'est qu'une plante médecine ? Parce que là, on touche à quelque chose de culturellement très différent de nos codes à nous. Quand on parle de plantes médecines, on parle aussi d'invisible, d'un monde un peu éthérique, un monde un peu magique. Donc j'aimerais bien que tu m'emmènes ou que tu nous emmènes dans cet univers-là, des Puyanawa et de l'usage des plantes médecines.
10: Avec plaisir. Cela fait des siècles, voire peut-être des millénaires, que certains peuples d'Amazonie ont découvert certaines plantes qui ont des vertus de toutes sortes. Et pour eux, la forêt, c'est leur pharmacie. Ils n'avaient pas d'autre moyen pour se soigner de toutes sortes de maladies que de recourir aux plantes. Ils ont aussi découvert que certaines plantes ont des vertus spirituelles, on peut dire, qui induisent un état de conscience modifié. Et dans cet état de conscience modifié, ils peuvent se connecter à la nature de manière différente, plus subtile, en utilisant des canaux de perception qu'on appelle extrasensoriels. On connaît chez nous plus, par exemple, la clairvoyance, la clairaudience, la clairsentience. Eh bien, ce sont ces moyens de perception-là qui sont amplifiés grâce à la médecine qu'on appelle ayahuasca. Eux, ils l'appellent dispanheu. Et donc, ça fait partie de leur culture depuis si longtemps qu'ils s'en servent lors de leurs rituels, de leurs cérémonies. Et j'ai eu la chance de pouvoir participer à certains de ces rituels, de ces cérémonies chez eux, dans leur maloca sagrada, ça veut dire leur grande hutte sacrée. Et là, c'est une expérience extraordinaire parce qu'ils boivent leur potion magique et puis après, ils font un moment de méditation en silence. Et puis, quand le moment est venu, après 20 minutes, une demi-heure, eh bien, ils se mettent à chanter. Et là, c'est les femmes qui commencent à chanter. Donc, c'est a cappella. Et puis, c'est un moment vraiment extraordinaire parce que le chant fait partie de leur culture depuis aussi des millénaires. Et elles savent accorder leur voix, faire différentes vibrations, différentes fréquences qui remplissent toute la hutte. Et là, après, il y a les hommes qui se mettent à chanter avec elles. Et d'avoir les fréquences aiguës, les fréquences plus graves, dans leur langue, Oh là là. En plus, on est avec l'effet de la plante. Donc, on est beaucoup plus sensible au son. Et il fait sombre. Donc, on n'est pas distrait au niveau visuel. On a vraiment le sens auditif qui est très présent, très aiguisé. La première partie, donc a cappella, c'est pour les chants sacrés uniquement dans leur langue, Puyanawa. Ce sont des appels, ce sont des prières, ce sont des connexions à leurs ancêtres, aux esprits de la forêt, que l'on sent présent.

0: J'aime bien parce que tu fais la comparaison, la métaphore par rapport à la clairvoyance, la clairaudience, en prenant l'ayahuasca, hein, donc cette plante médecine. Alors j'aime bien aussi rappeler effectivement les plantes, elles nous nourrissent, hein, à manger une salade, des tomates, du maïs, des haricots. Elles nous soignent dans nos pharmacopées, à nous aussi. Hein, souvent ce sont des molécules extraites des plantes. Quand on va prendre un médicament, bien souvent la molécule vient de quelque part du monde animal ou du monde végétal ou du monde minéral. Les plantes peuvent aussi quelque part nous empoisonner. Hein. Il y a des plantes qui sont venimeuses et il y aurait des plantes qui seraient vraiment là pour pouvoir élever les champs de perception, les champs de conscience, nous permettre d'accéder à d'autres réalités. Et donc c'est le cas dans certains peuples. On parle de l'iboga au Gabon, on parle de l'ayahuasca en Amérique du Sud. Chez nous, on a les psilocybes seminanceta, c'était aussi des champignons, les champignons magiques. Enfin, on se rend compte que dans toutes les traditions, il y a toujours eu ces plantes qui ont existé. Mais peut-être qu'à un moment ou un autre dans l'histoire, certaines de ces plantes ont été diabolisées. Mais en tout cas, voilà, ces peuples-là continuent à faire perdurer ces traditions-là. Et la question que je me pose par rapport à l'ayahuasca, c'est cette connexion au subtil, à l'invisible, au monde des esprits. Est-ce que l'ayahuasca est une porte qui permet d'accéder à ça? Ou est-ce que ça va modifier nos perceptions et on va se créer une réalité, mais modifiée par notre esprit?
1: Je comprends où tu veux en venir. Pour moi, donc j'ai eu des expériences évidemment de perception extrasensorielle et ça n'était pas mon imagination. C'était pas ce qu'on appelle une hallucination. C'était une perception de quelque chose que l'on ne perçoit pas d'habitude. Et j'ai vu par exemple le corps subtil, le corps énergétique, on appelle parfois, d'une rose, d'une fleur qui bougeait, qui avait l'air de danser parce qu'il y avait de la musique douce et elle dansait, mais c'était pas son corps physique qui dansait, c'était son corps énergétique. Et donc je me suis frotté les yeux, je me suis dit mais qu'est-ce qui se passe, et j'ai regardé autour pour voir si ça faisait la même chose aux alentours, et non, ça bougeait pas, et il y avait rien d'organique, de vivant aux alentours, mais quand je regardais ces fleurs, eh bien elles dansaient comme ça au rythme de la musique, c'était extraordinaire. Donc pour moi, bon, j'ai eu d'autres expériences, mais pour moi, justement, ce n'est pas des hallucinations, c'est vraiment percevoir une autre dimension.
0: Et là, c'est compliqué d'en parler parce qu'on parle de quelque chose de très sensoriel. C'est de l'ordre de l'expérience. Donc on peut mettre des mots, mais là, c'est vraiment plutôt un ressenti. J'ai l'impression, quand tu en parles, plus que quelque chose qu'on explique, c'est quelque chose qu'on vit de l'intérieur.
1: Oui, c'est vraiment de l'ordre du ressenti, tu as raison. Et une des qualités de ces médecines de la forêt, c'est qu'elles permettent de calmer le mental. Donc nous, en Occident, on a le mental qui tourne très fort, on est beaucoup dans notre tête, on a des pensées constamment. Eh bien, en cérémonie, comme ça, le mental se calme. On est moins dans sa tête, on est plus dans le ressenti. Et ça, c'est vraiment une des vertus. Chez nous, on fait de la méditation aussi. Hein. Ça, c'est aussi un moyen très puissant de revenir, en fait, à la présence. Eux, dans la forêt, ils sont plus dans l'action, dans le chant, dans le mouvement, mais la médecine leur permet de revenir plus aux sensations.
0: Alors c'est vrai que le mental, on en parle beaucoup dans toutes les traditions, dans le bouddhisme aussi, effectivement tu parlais de la méditation, du zen, cette notion de redescendre un petit peu dans le cœur, arrêter son mental qui des fois nous joue des tours, et essayer d'être plus dans les perceptions, dans le ressenti. C'est peut-être un peu l'enjeu finalement, de trouver toujours cet équilibre entre ce qu'on pense et ce qu'on ressent. Tu parles de plantes médecine, alors c'est intéressant ce mot médecine, j'aimerais bien comprendre. Quand j'entends médecine, j'entends soigner, guérir. Alors, est-ce que les plantes médecine guérissent? Enfin, quel est leur usage? J'entends hein, qu'une plante, effectivement, a différents pouvoirs hein, en fonction de sa quantité, de la manière dont on va la gérer, de la manière dont on va la préparer. Mais voilà, est-ce que là, on la prend pour guérir quelque chose? Un rhume, un mal de ventre, un mal de tête? Ou vraiment pour accéder à autre chose?
1: Alors, pour ces peuples indigènes, en tout cas pour les Puyenawa, les plantes peuvent servir à guérir toutes sortes de maux. Ça peut être des maux physiques et ça peut être des maux psychologiques, voire spirituels. Donc quand on parle de l'ayahuasca, eh bien ils appellent ça une médecine parce que ça permet de guérir l'âme ou l'esprit ou la psyché, nous on dirait. Pourquoi ? Parce qu'elle permet d'aller toucher l'inconscient ou le subconscient. Elle va agir au niveau des fréquences cérébrales pour les faire descendre, se calmer, comme en méditation. Et là, ça crée une porte, une ouverture pour l'ouverture justement du subconscient. Et là, il peut y avoir guérison de trauma, guérison d'émotions refoulées. C'est pour ça que c'est une médecine. Elle est capable d'aider énormément à aller recontacter des mémoires douloureuses qu'on a cachées dans notre subconscient pour les faire émerger de nouveau à la conscience et pouvoir les guérir. C'est pour ça qu'ils appellent ça une plante médecine.
0: Alors est-ce que tout le monde consomme ces plantes médecines? Est-ce que tout le monde, ou est-ce que c'est, ça me fait penser à Astérix et Obélix, où tu as le druide qui vient avec la potion magique, et tout le monde n'y a pas forcément accès. Alors est-ce que c'est pareil? Est-ce qu'il y a aussi un druide qui est là pour distribuer la potion? Ou est-ce que tout le monde peut aller cueillir les plantes dans la forêt et se faire une tisane chez soi à la maison?
1: Alors pour la préparation de ce breuvage, il y a seulement certaines personnes du peuple qui sont accréditées ou bien qui ont l'autorisation. Parce que ça demande énormément de concentration et d'avoir un équilibre psychologique et l'intention, la bonne intention, quand on prépare la médecine. Donc c'est uniquement le cacique. Le cacique, c'est le chef politique et spirituel du peuple qui mène cette production de l'ayahuasca. Pas tout le monde dans le peuple ne consomme cette boisson. Environ 20% des Puyanawa participent activement aux cérémonies.
0: Et les autres, qu'est-ce qui va déterminer qu'on consomme la plante ou qu'on ne la consomme pas?
1: Alors c'est un choix personnel. Avec la colonisation est arrivé le catholicisme. Donc dans le village, il y a, si je me rappelle bien, 3 églises chrétiennes différentes. Il y a les évangélistes et puis 2 autres, je ne me rappelle plus. Mais donc la majorité du peuple, en fait, a été christianisé durant la colonisation. Et donc, c'est assez drôle parce que il y a l'église du village et puis, non loin de là, il y a la hutte sacrée où ils pratiquent leur spiritualité ancestrale. Donc, ils arrivent à quand même faire vivre ça en parallèle, ce qui est assez admirable. Mais petit à petit, de plus en plus, les Puyanawa retrouvent l'envie et la curiosité de reconnecter avec leurs racines.
0: Et leurs traditions, alors j'ai une question que je me pose aussi, c'est souvent, si on prend les jeunes générations se détournent souvent des savoirs des anciens. Il y a un côté uncool. Et qu'en est-il de la jeunesse Puyanawa? Est-ce qu'il y a cette envie de continuer à perpétuer les rites des anciens, ou est-ce qu'il y a cette envie de se tourner vers l'Occident et vers la modernité et vers la société de consommation? Est-ce que nous, on a tendance à vouloir fuir aujourd'hui?
1: Alors là, ça dépend beaucoup aujourd'hui de ce qu'ils appellent, eux, les leaders du peuple. Donc, le cacique, il est entouré de 2 autres personnes. Et chez les Puyanawa, heureusement, ils sont bien conscients des dangers de la technologie moderne. Parce qu'évidemment, arrivent chez eux les téléphones portables. Maintenant, ils ont Internet avec les satellites. Et donc, il est de la responsabilité des leaders de veiller à ce que cette technologie n'envahisse pas, leur quotidien. Et malheureusement, chez certains peuples, eh bien, il y a déjà un dérangement.
0: Une addiction, comme chez nous, finalement. Nous aussi, nos leaders devraient vérifier qu'Internet n'envahisse pas nos esprits. Et c'est un petit peu ce qui est en train de se passer. Des vraies addictions, des dépendances qui sont en train de se créer dans tous les coins du monde, finalement.
1: Absolument. Et ce que l'on voit chez certains peuples, c'est que les jeunes deviennent justement dépendants de ce téléphone, des réseaux sociaux, et se détournent des traditions, par exemple, celle de se retrouver au coucher du soleil, autour du feu, et puis les anciens transmettent les connaissances, la sagesse aux plus jeunes. Et donc, pour que cela perdure, eh bien, c'est difficile. Parce qu'on sait combien c'est attrayant d'aller sur ces réseaux sociaux et puis de passer des heures sur Internet. Moi, j'en suis aussi une victime. Donc, comment faire pour empêcher que cette technologie moderne ne vienne trop perturber leur tradition? C'est une vraie question.
0: C'est une vraie question.

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5: Je reviens à l'ayahuasca. Donc là, on parle des Punayawa. Mais notre peuple sont plus ou moins connus ici en Europe pour venir partager leurs connaissances, partager la médecine, les Yawanawa, les Shipibo, les Uniquin aussi. Et j'ai l'impression que tous ces peuples partagent la plante, l'ayahuasca. C'est quelque chose qui recoupe toute une partie de ces populations amazoniennes.
6: Oui, c'est vrai que c'est une médecine qui est très répandue dans le bassin amazonien, hein. Chez les Shipibo au Pérou, dans l'état de Acre où sont les Puyanawa. Il y a aussi la Colombie, l'Équateur. Donc c'est une question intéressante de se dire, mais comment est-ce qu'ils ont découvert cette médecine? Parce que dans la forêt, il y a des milliers, dizaines de milliers de plantes différentes.
5: Et là, on parle d'association de deux plantes en plus.
6: Exactement. C'est l'association des feuilles d'un arbuste qui s'appelle la chacruna, en espagnol, et puis d'une liane qu'on appelle soit ayahuasca, soit chez les Puyanawa, c'est sipo. Et donc, ils cuisinent ces deux plantes ensemble pendant des heures et des heures. C'est énormément de travail aussi pour aller les cueillir, les récolter. Souvent, on ne se rend pas compte en fait de combien il y a de travail derrière la production de cette boisson. Et comment est-ce qu'ils ont découvert que c'était l'association de ces deux? Donc moi, j'ai souvent posé la question à des amis indigènes. Et une réponse, c'est que vu qu'ils sont en connexion spirituelle avec les plantes sont les dépositaires de beaucoup de connaissances ancestrales dans leur ADN. Les plantes sont sur Terre depuis bien plus longtemps que nous. Et pour eux, elles sont conscientes. Elles ont une intelligence qui n'est pas la même que la nôtre, mais avec laquelle on peut communiquer. Et donc, on aurait communiqué, elles auraient communiqué à certains chamans de la forêt quelles plantes il faut utiliser pour guérir telle maladie. Et c'était pareil pour l'ayahuasca. Ils ont reçu l'information qu'il fallait prendre cette plante-là avec cette liane-là pour obtenir l'ayahuasca.
5: Parce que si on prend, donc l'ayahuasca, c'est donc une combinaison de deux plantes, hein, une liane et deux feuilles, mais si on n'ingère que l'une des deux, on n'a pas les effets psychotropes.
6: C'est ça. C'est ça la magie de cette combinaison. C'est que dans la chacruna, donc la feuille, il y a la molécule de la diméthyltryptamine, la DMT, qui est la molécule psychoactive. Mais si on ingère uniquement celle-là, le système digestif va digérer et casser la molécule avant qu'elle ne arrive dans les intestins où elle serait absorbée. Alors que la liane, elle contient un enzyme qui va neutraliser ce qu'on a dans l'estomac qui détruirait cette DMT. Donc d'abord, donc ensemble en fait, eh bien, la liane permet à la DMT de passer l'estomac et d'ensuite être absorbée par les intestins.
5: Donc ce qui est assez fascinant, c'est d'imaginer que finalement les recettes viennent des plantes elles-mêmes. Ce seraient les plantes qui auraient transmis à l'homme, bah tiens, mange-nous de cette manière-là, avec ces quantités-là, et ça permettra d'avoir telle et telle action sur ton corps ou sur ton esprit.
6: Oui, c'est ça. Et c'est ça aussi vraiment un des aspects tellement fascinants et précieux que l'on trouve chez les peuples indigènes d'Amazonie. C'est cette connexion qu'ils ont avec la nature et ces connaissances qu'ils ont du monde naturel et des plantes et aussi des animaux, ce qui remonte à des milliers d'années. Donc c'est aussi un intérêt évidemment pour les entreprises pharmaceutiques de chez nous qui sont bien au courant que presque toutes les molécules qu'eux utilisent proviennent des plantes. Alors il y a aussi pour les peuples d'Amazonie un danger d'être victime du biopiratage, c'est-à-dire qu'il y a des entreprises qui viennent sous couvert récolter des informations, qu'on leur dise quelles plantes soignent quoi. Ensuite, ils vont ramener ces plantes au laboratoire, en extraire la molécule active, et puis vendre ça et faire du profit. Donc c'est aussi un défi pour les peuples indigènes de cesser de se faire en fait voler leurs connaissances.
5: Mais une autre problématique aussi que je peux imaginer, c'est tout ce qui est appropriation culturelle. Parce que là, on parle d'une plante qui pousse en Amazonie, qui a communiqué avec un peuple. Et aujourd'hui, on le retrouve partout sur la surface de la Terre. Il y a une sorte d'engouement croissant pour prendre de l'ayahuasca ici en Europe. Donc quelle est la perception des peuples, des Puyanawa par exemple, sur l'envie des Occidentaux de consommer la plante, alors que finalement, culturellement, c'est très éloigné de leur biotope et de leur origine?
6: Oui, absolument. Cela fait depuis les années 80 que certains peuples d'Amazonie ont reçu l'information qu'il était temps d'ouvrir la médecine à l'Occident. Avant cela, ils la gardaient précieusement pour eux. Et d'ailleurs, c'était que le chaman qui consommait la médecine quand il devait faire des guérisons, aider des personnes à se guérir. Ensuite, ils ont ouvert ça aux autres membres de leur peuple. Et maintenant, ils l'ont amené jusqu'à chez nous. Alors, ils sont très en connexion, ces peuples-là, avec l'esprit de la terre mère, que l'on peut appeler Pachamama, qui aujourd'hui, évidemment, est en souffrance à cause de nos actions. Et l'idée est que ces peuples d'Amazonie peuvent aider les peuples occidentaux à reconnecter avec la nature, à retrouver le respect, à retrouver la santé psychologique aussi, à se reconnecter à leur cœur. Et donc que c'est pour le bien commun, c'est vraiment pour le bien de la planète entière qu'ils nous font ce cadeau de nous partager leur médecine.
5: Ok. Et pour en revenir à cette médecine, donc voilà, quand on va faire une cérémonie d'ayahuasca, est-ce que c'est quelque chose qu'on a besoin de répéter pour pouvoir accéder à ces niveaux de conscience subtils, différents ou supérieurs? Ou est-ce qu'une prise suffit et après on peut très bien, de manière organique, arriver à obtenir les mêmes connexions, les mêmes réalités modifiées?
6: Il y a certaines maladies psychiques qui peuvent être guéris assez rapidement avec les plantes. Et on le découvre aujourd'hui, par exemple en Suisse, là où j'habite, eh bien, les médecins commencent à se former, certains, à l'utilisation des champignons, à l'utilisation de certaines plantes pour aider leurs patients à sortir de la dépression, par exemple. Mais pour les Puyanawa, la prise de médecine, elle est régulière parce qu'ils en ont besoin pour se connecter à leurs ancêtres et pour continuer leurs apprentissages, parce qu'ils savent que la connaissance, elle n'a pas de fin. Il y a tellement à découvrir, tellement à comprendre dans la nature que ça fait partie de leur vie.
5: C'est une culture orale alors, il n'y a pas forcément d'écrits laissés par les anciens?
6: La langue Puyanawa effectivement n'était pas écrite quand elle a été malheureusement détruite par les colons. Mais aujourd'hui, elle est écrite. Donc, ils se servent de l'alphabet latin pour écrire leur langue. Et ils ont une forte envie, maintenant, d'archiver leurs connaissances, d'écrire des livres et ainsi de ne plus avoir ce risque de perdre leur culture à l'avenir.
5: Et un matin, peut-être pour terminer, si tu devais transmettre un des messages qui te paraît pour toi important, un des Puyanawa à l'Occident, ce serait quoi?
6: Alors bon, je ne suis pas leur porte-parole, mais ce que j'ai pu comprendre de leur message, c'est vraiment que nous avons besoin de la forêt. Sans la forêt, eux, ils ne peuvent pas vivre. Mais ils nous expliquent que sans la forêt, nous ne pouvons pas survivre non plus. Donc l'important, c'est la préservation et c'est de planter des arbres. Un de leurs messages, c'est où que vous soyez sur Terre, vous pouvez planter un arbre. Et donc, eux, ils ont beaucoup de plaisir à planter un arbre parce qu'ils le voient croître, ils vont l'arroser, ils vont s'en occuper. Ce sont souvent des arbres fruitiers, ils vont pouvoir en manger le fruit. Et c'est quelque chose que nous pouvons faire aussi chez nous. On peut planter un arbre, fruitier ou pas, et le voir grandir et ils nous accompagnent et nous l'accompagnons aussi. Donc eux, ils nous disent, aidez-nous à planter des arbres chez nous, dans les zones qui ont déjà été déboisées. Et aussi chez vous, prenez le plaisir et retrouvez cette joie qu'il y a à planter un arbre pour l'avenir.
5: Une sorte de retour à l'essentiel. Merci, merci à toi Matei.
6: Merci, merci à toi pour cette interview. Comme ils disent en Puyanawa, Iskawa, ça veut dire merci.
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1: Merci de rester avec nous à l'écoute de RFI. Il est midi à Paris, 10h en temps universel. Et pour le journal, on vous retrouve, Karine Bellicha, bonjour.
2: Bonjour Caroline, bonjour à tous. À la une en République démocratique du Congo, la riposte s'organise, notamment en Ituri, face à l'épidémie d'Ebola. Cette province du nord-est du pays est l'épicentre de la contagion, c'est là que les premiers cas ont été signalés la semaine dernière. Témoignage à Bounia dès le début de ce journal. En Corée du Sud, la menace d'une grève chez Samsung est suivie de très près par le gouvernement. La crise au sein du géant de l'électronique sur fond de boom de l'intelligence artificielle est une affaire nationale, nous dira Stéphane Genest. Et puis nous évoquerons les soupçons en France de détournement de fonds publics visant un candidat à la prochaine présidentielle. Il s'agit d'Édouard Philippe. Laura Martel nous en dira plus. Les autorités congolaises recensent pour le moment 136 décès probables et 543 cas suspects d'Ebola. Et l'épidémie est partie pour durer. L'Organisation mondiale de la santé alerte sur l'ampleur et la rapidité de la propagation du virus, alors que les équipes sanitaires sur place sont déjà débordées, notamment en Ituri, cette province du nord-est du pays, épicentre de la contagion. C'est là que les premiers cas ont été signalés en RDC la semaine dernière. Hier, plus de 16 tonnes de kits et médicaments ont été réceptionnés à Bounia, chef-lieu de la province. Les habitants tentent de s'organiser, Alexandra Branjon.
3: Depuis lundi, les différentes radios de la ville diffusent des messages de sensibilisation en langue locale. Lavez-vous les mains, portez un masque, évitez de vous serrer la main. La population prend ses consignes très au sérieux, explique un habitant, selon qui plus de la moitié des gens dans la rue portent un masque, y compris les chauffeurs de moto, ajoute-t-il. Les écoles sont restées ouvertes. Là aussi, les consignes sont appliquées à la lettre, explique Marthe Dévé, mère de 4 enfants.
4: Là où mes enfants étudient, on a exigé les masques. Tout, ils ont mis de dispositifs de lavage des mains. Il y a le thermomètre à l'entrée d'ailleurs pour prélever les températures. Et puis, ils ont aménagé des salles supplémentaires pour que les enfants ne soient pas attassés.
3: Le lavage de mains a été renforcé dans les établissements scolaires, les administrations, les bureaux, les banques. Mais l'épidémie a provoqué une flambée des prix, déplore Jean Bosco Kisoke de la société civile.
5: Par exemple, le cachinet qui se vendait à 500 francs au marché, maintenant ça se vend au prix double, 1000 francs. Les désinfectants qui étaient à 4000 francs, vous trouvez maintenant à 8000 francs et à 10000 francs. Or, par rapport au coût de la vie, c'est un peu compliqué. Et surtout, on ne va pas demander à une personne déplacée qui n'a pas d'argent d'acheter un désinfectant à ce prix-là.
3: Cette hausse des prix complique les efforts de riposte, ajoute-t-il, notamment pour les plus vulnérables économiquement. Les acteurs humanitaires craignent notamment une propagation du virus dans les différents sites de déplacés autour de Bounia, qui accueille plusieurs dizaines de milliers de personnes.
2: Une situation d'autant plus difficile que les ONG font face à une baisse générale des aides internationales, en particulier des États-Unis, depuis le retour de Donald Trump à la Maison-Blanche. Même si Washington a annoncé un renforcement des contrôles sanitaires à ses frontières, les autorités ont annoncé qu'elles allaient autoriser l'équipe de football de la RDC à se rendre aux États-Unis pour la Coupe du Monde. La mise en scène était la copie conforme de l'accueil réservé à Donald Trump. Aujourd'hui, c'est à Vladimir Poutine d'être reçu à Pékin. Le président chinois vantait avec son homologue russe la force de leur entente, malgré les turbulences internationales. Mais le projet de gazoduc qui relierait les plus grosses réserves de gaz naturel russe dans le nord de la Sibérie et la Chine n'a pas avancé. Vladimir Poutine espérait une percée sur ce dossier à Pékin pour trouver de nouveaux débouchés pour ses hydrocarbures. Xi Jinping estime qu'il reste des points à régler avant un accord. Direction la Corée du Sud, à présent, les négociations ont repris entre la direction de Samsung et les syndicats, des échanges tendus afin d'éviter une grève des salariés du géant de l'électronique. Si aucun accord n'est trouvé, elle débutera demain. Et justement, ce matin, la présidence sud-coréenne a regretté très officiellement l'échec des premières discussions. Au cœur de ce mouvement social, des revendications de meilleure rémunération, car Samsung, grâce au boom de l'intelligence artificielle, fait d'énormes bénéfices. Une grève de 45 à 50 000 salariés chez un géant de cette importance inquiète le gouvernement. Stéphane Genèse, bonjour.
6: Bonjour Karine.
2: À tel point que l'exécutif suit personnellement le dossier.
6: Oui, car Samsung, c'est un peu plus de 12% du PIB de la Corée du Sud. Donc si ce moteur ralentit, c'est toute l'économie sud-coréenne qui perd de la vitesse. Certains analystes estiment même qu'une grève prolongée pourrait coûter jusqu'à 20 milliards de dollars au groupe et provoquer des tensions sur les prix mondiaux des puces mémoire. Et c'est bien cela qui inquiète. Les États-Unis, la Chine, l'Europe se livrent une guerre industrielle autour des puces électroniques. Tout le monde veut sécuriser ses approvisionnements. Donc si le champion mondial en la matière ralentit le rythme, cela provoquerait des retards de livraison et cela à l'échelle planétaire. Mais il y a aussi qu'il règne une fracture sociale. La jeune génération veut plus de transparence, de la reconnaissance et une part plus juste de la richesse créée. Et chez Samsung, l'impact est très concret. C'est d'ailleurs le premier vrai test pour la nouvelle direction depuis l'apparition des syndicats il y a à peine 6 ans dans l'entreprise. Et c'est précisément pour cela que le gouvernement suit le dossier d'aussi près. Une grève chez Samsung n'est pas un simple conflit social, c'est un sujet d'intérêt national.
2: Stéphane Genest. La présidente de la Commission européenne, Ursula von der Leyen, estime que le compromis trouvé au sein des 27 est un pas vers un commerce stable et mutuellement bénéfique avec les États-Unis. Et pourtant, l'accord provisoire négocié par les représentants du Parlement européen et des États membres toute la nuit dernière à Strasbourg valide un déséquilibre. Bruxelles s'engage à supprimer les droits de douane appliqués sur la plupart des importations en provenance des États-Unis en échange d'un plafonnement à 15% des droits de douane sur les produits européens. Aux États-Unis, 1,8 milliard de dollars pour indemniser les victimes supposées de la justice fédérale dans le cadre d'un accord avec l'administration fiscale autour d'une plainte qu'il avait déposée. Donald Trump a créé un fonds anti-instrumentalisation afin d'aider ceux qu'il estime avoir été, comme lui, ciblés de manière volontaire par le système judiciaire. Cette décision qui pourrait de fait permettre à des soutiens du président américain de toucher des recettes fiscale du gouvernement fédéral, Nicolas Rocca.
7: Abandonner la plainte de sa famille contre l'agence fiscale américaine en échange de la création d'un fonds d'1,8 milliard de dollars. L'accord de Donald Trump avec le département de la justice met le feu au Capitole. Un comité de 5 personnes nommé dans les 30 prochains jours par le ministre de la justice sera chargé d'attribuer des compensations aux victimes injustes du système juridique ciblées pour des motifs politiques. Une procédure en dehors de tout cadre existant sur laquelle le pouvoir du président semble total. Donald Trump pourra lui-même remplacer n'importe quel membre de la commission, tandis que l'autre personne en charge, c'est son ancien avocat, Todd Blanche, le ministre de la Justice. Ce dernier a d'ailleurs passé ce mardi une audience assez houleuse au Sénat, contraint de nier difficilement les accusations de corruption, de création d'un fonds occulte, promettant un processus transparent. Si le président et sa famille ne pourront recevoir d'argent, le vice-président J.D. Vance, lui aussi interrogé sur le sujet, a refusé d'exclure que les personnes condamnées dans le cadre de l'attaque sur le Capitole en 2021, puissent-eux bénéficier d'une indemnité.
2: En France, un juge d'instruction va enquêter sur des soupçons de détournement de fonds publics visant Édouard Philippe. Le parquet national financier a confirmé hier l'ouverture d'une enquête préliminaire visant l'ancien Premier ministre, désormais candidat à la présidentielle de l'an prochain. Laura Martel, bonjour.
8: Bonjour.
2: Alors, sur quoi portent les investigations ?
8: Eh bien, l'affaire concerne la communauté urbaine de la ville du Havre, dans l'ouest de la France, dont Édouard Philippe est maire. Elle remonte à fin 2023, quand une lanceuse d'alerte a signalé de potentielles malversations avant de déposer plainte avec constitution de partie civile en juin dernier. Alors, selon cette plainte, les soupçons portent sur une convention pour animer la cité numérique du Havre durant 4 ans. Une convention signée en juillet 2020, notamment par Édouard Philippe en tant que président de la communauté urbaine et Stéphanie de Baseler, qui est elle présidente bénévole d'une association LS French Tech et qui est elle aussi visée par cette plainte. Et bien, cette association, qui a été créée juste avant la signature de la convention, avait été la seule sociale, candidate à se manifester pour assurer la prestation, et elle devait toucher plus de 2 millions d'euros. Or, Stéphanie de Basler est aussi l'adjointe d'Edouard Philippe, chargée de l'innovation et du numérique. Donc, pour la lanceuse d'alerte, le conflit d'intérêts semble absolument évident. L'enquête est donc désormais entre les mains d'un juge d'instruction. Elle porte sur des faits de détournement de fonds publics, favoritisme, prise illégale d'intérêts et concussion. Édouard Philippe, lui, qui dès le début a contesté ces allégations, eh bien, prend acte de l'ouverture de cette information judiciaire et répondra bien évidemment à toutes les questions que posera la justice, a fait savoir hier son entourage.
2: Laura Martel, voilà, c'est la fin de ce journal. Tout de suite, 8 milliards de voisins. Avec vous, Lucie Bouclou. Bonjour Lucie.
9: Bonjour Karine Bellicha. Aujourd'hui, nous allons vous parler de la motivation scolaire.
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Épisode 18, les aventures de Thésée, seconde partie. Vivre l'enfer et pire encore. Reprenons le fil de notre histoire, sur un bateau en liesse, voguant vers Athènes. En terrassant le Minotaure, Thésée a libéré sa cité du tribut humain qu'elle devait à la Crète. Il s'apprête à fêter son union avec Ariane, dont le stratagème lui a permis de sortir indemne du labyrinthe. Mais en vérité, les jours heureux et glorieux du fils d'Égée sont derrière lui. Ce qui l'attend n'est qu'une succession de mésaventures qu'il va subir et surtout provoquer. Le premier chaos ne se fait pas attendre. En effet, Thésée se rend compte qu'il n'éprouve pas de réelle affection pour Ariane, malgré l'aide salutaire qu'elle lui a apportée. Et qui sait quel accueil le peuple athénien réservera à la princesse de Crète ? Convaincu par le capitaine du bateau, Thésée attend qu'elle dorme et l'abandonne sur une île. À son réveil, la pauvre Ariane ne peut que deviner les voiles du navire qui s'éloigne. Heureusement, Dionysos s'est épris d'elle et vient la sauver pour lui apporter un amour, cette fois bien réciproque. Comme quoi, les relations ne tiennent parfois qu'à un fil. Pendant ce temps, à Athènes, le roi Égée guette le bateau du haut d'un promontoire. Avant de partir, Thésée avait convenu de hisser des voiles blanches en cas de succès de la mission. Mais le tueur du Minotaure est tellement occupé à célébrer sa victoire qu'il en oublie sa promesse. Au loin, Égée voit apparaître le navire et devine ses voiles noires. Pensant son fils perdu, il se jette de chagrin dans la mer, qui, aujourd'hui encore, porte son nom. C'est après ce tragique incident que Thésée devient le seul roi d'Athènes. Il œuvre pour le bien de sa cité, effectuant notamment plusieurs réformes politiques qui posent les fondements de ce que sera la démocratie athénienne des siècles plus tard. Cependant, Thésée est toujours en quête d'une reine pour gouverner à ses côtés. Il tente d'abord d'enlever Hélène, alors très jeune, mais est tenue en échec par la défense de Castor et Pollux. Hélène subira un nouveau rapt quelques années plus tard qui aura une répercussion d'ampleur, comme nous le verrons bientôt. Submergé par son orgueil, Thésée va jusqu'à descendre aux enfers afin d'enlever Perséphone, la femme d'Hadès en personne. Le dieu des morts punit l'impudence du roi d'Athènes en l'entravant à un rocher. Le tueur du Minotaure devra attendre que Héraclès vienne le délivrer pour revoir le monde des vivants. N'ayant toujours pas retenu la leçon, Thésée enlève l'Amazone Antiope, ce qui conduit à une bataille contre ses sœurs guerrières. Les Amazones sont repoussées, mais Antiope meurt en combattant aux côtés des Athéniens. Elle laisse Thésée veuf et désormais père du jeune Hippolyte. Lassé des enlèvements, le fils d'Égée se réconcilie finalement avec le roi Minos et épouse sa deuxième fille, Phèdre. Mais pour Thésée, ce mariage sera son ultime déchéance. En effet, Aphrodite est vexée par l'aversion que lui porte le jeune Hippolyte. Pour se venger, elle inspire à Phèdre une passion pour le fils du roi. La reine se déclare à son beau-fils, et suite au refus de ce dernier, elle l'accuse d'avoir tenté de la séduire. Thésée croit sa reine et bannit Hippolyte de la cité en lui lançant la malédiction de Poséidon. Très vite, près du rivage vers lequel il fuyait, le fils répudié est victime d'un accident de char mortel causé par l'apparition d'un monstre marin qui effraie ses chevaux. Rongé par le remords, Phèdre se pend et laisse Thésée toujours plus seul. Déchu et ostracisé par son propre peuple, le légendaire roi d'Athènes finira ses jours en exil. Ainsi s'achève la vie de Thésée, tiraillé entre gloire et infamie. Celui qui deviendra une figure de culte à Athènes a accompli ses exploits très jeune et a succombé au fil des ans à son orgueil. Son retour des enfers a fait l'objet de quelques écrits, mais c'est surtout l'épisode de Phèdre et d'Hippolyte qui a inspiré les dramaturges antiques et de la Renaissance, à la star d'Euripide ou de Racine. C'est finalement Ariane qui inscrit son nom dans notre ciel, en plus de désigner les fusées européennes. Au travers de votre télescope, vous pourrez observer la couronne boréale, qui représente la coiffe offerte à Ariane par Dionysos

J'ai eu très envie d'elle, parce qu'elle avait une belle robe à raies rouges et blanches et des sandales de cuir. 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
1: Les passionnés de pop culture, manga, cosplay et jeux vidéo ont rendez-vous ce samedi 23 et dimanche 24 mai, c'est au Palais de la Mer de Valras-Plage, pour un week-end entièrement dédié à l'univers geek. Dans une ambiance conviviale et familiale, le Valras Geek Festival vous invite à découvrir de nombreux univers inspirés de la culture japonaise et du gaming. Entre animations, stands, rencontres et activités, petits et grands pourront partager leur passion et vivre une expérience unique. Sabrina Schlenager, bonjour.
2: Bonjour.
1: Vous êtes graphiste de l'association Otaku Team RK, c'est ça ?
2: Oui.
1: Et animatrice de l'atelier dessin sur ce festival ?
2: Oui.
1: Quels sont les objectifs de cet événement, le Valras Geek Festival ?
2: Les objectifs de cet événement est de réunir les passionnés entre eux pour partager notre passion, comme la passion du cosplay, la passion du jeu vidéo, discuter de nos passions chacun les uns avec les autres, mais aussi justement de faire de nouvelles rencontres lors de cet événement.
1: Et de faire découvrir cet univers au public qui sera nombreux, comme chaque année. Qu'est-ce que le cosplay ?
2: Alors le cosplay, le mot cos, c'est pour le costume et play pour justement le fait d'incarner le personnage, de jouer le personnage. Et le cosplay, c'est justement quand on veut incarner un personnage comme un personnage de jeu vidéo. Par exemple, les cosplays de Dante dans Devil May Cry, c'est des personnes fans de ce jeu vidéo qui cosplayent le personnage emblématique. Ou par exemple, quand on veut cosplayer un personnage du manga One Piece. Par exemple, je cosplay très souvent Nami parce que j'adore ce personnage, j'aime bien jouer le personnage, j'aime bien le caractère du personnage et incarner ce personnage est quelque chose que j'adore. C'est ça le cosplay.
1: Alors cet événement, la dernière fois, s'est déroulé au Palais des Congrès de Béziers. Pourquoi avoir choisi Valras Plage pour cette nouvelle édition ?
2: On a choisi Valras Plage justement parce qu'en plus il y a la plage à côté. Donc les cosplayers pourront venir et les visiteurs en général, ils pourront venir à cet événement et ils pourront aussi, s'ils veulent, emmener leurs enfants aussi à la plage. Donc ils peuvent très bien avoir une double activité. Donc ça peut être pas mal. Et aussi, on préfère faire dans plusieurs villages et villes dans le département 34 pour qu'on ait plus de conventions dans ce département, étant donné que dans l'Hérault, on n'a pas beaucoup de conventions dans l'année. Et ça peut être intéressant de faire aussi sur Valras Plage et pas que sur Béziers et Montpellier, par exemple.
1: Quel est le programme cette année, Sabrina ?
2: Alors, le programme, c'est des animations diverses et variées, comme le blind test, le karaoké, question pour un geek. Nous avons aussi l'après-midi le concours cosplay. Donc, le concours cosplay, c'est des cosplayers qui vont faire une prestation sur scène et qui ont majoritairement fait leur costume main ou retouché un costume acheté et qu'ils ont customisé. Avant, il y a le préjudging de la part du jury. Et après, ils vont passer sur scène et le jury cosplay, on juge les prestations des personnes pour après, justement, regarder la note globale et avoir les personnes sur le podium et gagner diverses lots. Il y a aussi un concours de dessin que j'organise, étant donné que c'est moi qui gère l'atelier dessin. Et je jugerai justement les dessins qui seront rendus. Donc, les personnes, ils ont jusqu'à à peu près 14 heures pour dessiner. Et une fois qu'ils ont rendu leur dessin, vers 16 heures, je regarde tous les dessins au niveau de la technique, de la colorisation, donc tout ce qui est technique du dessin. Et après, la personne qui gagnera un lot que j'ai préparé, donc un print d'un de mes dessins, un porte-clés et bien sûr d'autres lots divers et variés.
1: Qui est l'organisateur de cet événement ?
2: L'organisateur de cet événement, c'est le président de l'association Otaku Team RK, qui est aussi le vice-président de l'association ABC Catch de Béziers. Et l'association Otaku Team RK, c'est une association qui organise des événements autour de la pop culture autour du Japon. Justement, ils organisent des événements dans le département 34, dans le département du coup de l'Hérault, afin que les passionnés puissent se rencontrer.
1: Quelles sont les nouveautés pour cette édition 2026?
2: Alors, les nouveautés pour cette édition 2026, c'est que c'est l'association No Toxic Cosplay qui va faire l'animation, mais aussi qu'il y aura un super beau cadrage pour les shootings photo cosplay. J'ai préparé un magnifique dessin où justement les cosplayers ils vont pouvoir prendre des photos au niveau de cette banderole pour faire des magnifiques photos avec leur plus beau cosplay.
1: C'est un dessin qui va servir de fond pour ces photos,
2: Oui.
1: autrement dit. Combien d'exposants sont prévus pour cette année?
2: Alors pour l'instant, nous avons 20 exposants inscrits, mais il peut y avoir plus d'exposants qui s'inscrivent. Ils viennent en cours de route, certains exposants. Et nous avons aussi les animateurs et les associations qui ont leur stand.
1: Et le cosplay dont vous avez parlé tout à l'heure, il occupe une place importante dans ce festival chaque année?
2: Oui. Nous avons beaucoup de cosplayers qui viennent. La majorité des personnes viennent en cosplay. Il y a aussi des visiteurs qui viennent sans cosplay, mais beaucoup viennent avec un cosplay parce que on est beaucoup à adorer des personnages et à vouloir justement les incarner. Certains font les cosplays main, donc ils font le costume de A à Z, donc toutes les coutures, le patron. Et certains, ils préfèrent acheter leur cosplay, mais le cosplay, qu'il soit fait main ou qu'il soit acheté, ça revient au même, c'est on adore tout autant.
1: Et il y a des personnes qui viennent de loin, des quatre coins de France, pour ce festival.
2: Ça peut arriver qu'il y ait des personnes qui viennent de loin, par exemple quand il y en a qui sont en vacances dans le sud et qu'ils apprennent qu'il y a une convention, ils peuvent venir. Il peut y avoir des touristes qui viennent étant donné que c'est la saison estivale. Nous avons des personnes du département qui viennent. On peut très bien avoir aussi des personnes des départements d'à côté qui viennent. Ça dépend.
1: Et quels sont les personnages que l'on peut rencontrer lors de ce festival, les plus connus pour les connaisseurs? Et vous, quels sont les personnages que vous aimez incarner?
2: Alors, les personnages que l'on peut rencontrer, c'est les personnages de One Piece, comme Nami, Luffy, Roronoa Zoro, Sanji. Et on peut retrouver aussi des cosplays de Saint Seiya, de Valkyrie Apocalypse, de jeux vidéo comme Devil May Cry. On peut retrouver des cosplays de l'univers Nintendo comme les licences Mario. Et moi, les personnages que j'aime incarner, c'est Ochako dans My Hero Academia, Nami dans One Piece. J'ai déjà incarné Roronoa Zoro dans One Piece également. Et là, je suis en train actuellement de coudre le cosplay de Thor dans Valkyrie Apocalypse.
1: Thor, c'est le personnage qui a le gros marteau,
2: Oui.
1: c'est ça?
2: Et le marteau, il est même tellement grand, étant donné qu'il est 2 fois plus grand que le personnage, et que le personnage fait 2,20 m, je vais faire un marteau beaucoup plus petit pour le cosplay, par des soucis justement de transport. J'ai une toute petite voiture.
1: Quelques mots également sur l'espace jeux vidéo et rétro gaming. Qu'est-ce qu'on pourra trouver comme jeu sur place?
2: Alors, on trouvera des bornes arcades. Et on trouvera aussi des vieilles consoles comme la Nintendo 64, la PlayStation 3, la PlayStation 2. On a aussi la PlayStation 4 et la PlayStation 5. On a les Switch. Mais on a aussi d'autres vieilles consoles et on y retrouve les jeux Sonic, les vieilles licences Mario. Donc tous les vieux jeux vidéo comme par exemple.
1: Mario,
2: Oui,
1: oui,
2: Mario.
1: Donkey Kong.
2: Donkey Kong, oui, mais il y a d'autres vieux jeux que l'on peut retrouver. Je n'ai plus les noms, mais
1: Final Fantasy.
2: oui, Final Fantasy, on peut en retrouver, je pense. Je connais pas tous les jeux que possède l'association, mais ils ont beaucoup de jeux.
1: Je ne suis pas un spécialiste des jeux, hein. C'est quelques souvenirs qui m'en reviennent. Voilà, donc les passionnés de jeux pourront retrouver cet espace, l'espace jeux vidéo, rétro gaming. Quelles sont les animations phares du week-end?
2: Les animations phares du week-end sont le concours cosplay. Le concours cosplay consiste justement que les cosplayers fassent une prestation sur scène.
1: Il y aura de la
2: Et
1: musique?
2: oui,
1: Oui.
2: il y aura de la musique, il y a aussi.
1: Avec un DJ?
2: Non, pas de
1: Non?
2: DJ, mais il y a le karaoké.
1: Oui.
2: Donc les visiteurs pourront chanter leur meilleure musique opening d'animé ou de jeux vidéo.
1: Et vous avez parlé de blind test tout à l'heure également. Sous quelle forme va se dérouler le blind test?
2: Alors, nous aurons l'animateur qui mettra une musique. Et le premier qui lève la main, qui a trouvé la musique, c'est celui qui est interrogé. Et la personne devra donner le nom de l'animé, voire même le numéro de l'opening. Quand c'est le blind test animé, parce qu'il y aura le blind test animé manga, il y aura le blind test jeu vidéo, le blind test Disney, parce qu'on du coup on le sépare.
1: Oui. Et l'opening, c'est quoi ?
2: Un opening, c'est la musique de début dans un animé. Mais par contre, on peut aussi avoir des endings, donc les musiques de fin dans les animés, voire même les OST. Les OST, c'est les musiques des personnages, comme par exemple l'OST d'Aizen, Treachery. C'est en fait, il a une OST spécifique qui montre que c'est un antagoniste.
1: Et le joueur qui va pouvoir donner toutes ces informations et peut-être en plus l'année, alors là c'est le jackpot.
2: Justement, si y a un joueur qui arrive à donner le nom complet aussi de la musique et en plus il arrive à donner l'année et qui est le compositeur, évidemment lui on lui donne un point bonus.
1: Blind test donc au cours de ce festival qui va se dérouler donc ce samedi 23 et dimanche 24 mai au Palais de la Mer à Valras-Plage. Quelques mots sur cette affiche que j'ai reçue par mail, une très belle affiche. Qui l'a créée ?
2: C'est moi qui l'ai créée. Donc l'affiche, justement, j'ai choisi d'utiliser le personnage Poséidon de la mythologie grecque, mais j'ai pris le Poséidon de l'univers de Saint Seiya et celui de Valkyrie Apocalypse pour cette affiche.
1: C'est celui de droite ?
2: Alors celui
1: Non, celui de gauche.
2: Celui de Saint Seiya, c'est celui qui a les cheveux bleus, et celui qui est blond, c'est celui de Valkyrie Apocalypse. Mmh. Alors pourquoi Poséidon ? Parce qu'en fait, le festival, il se passe au Palais de la Mer, donc ça peut faire penser à la maison de Poséidon, et en plus à Valras-Plage, donc à côté de la plage et donc de l'océan. Donc une référence à Poséidon était très intéressante, et étant donné que c'est un festival manga, c'est pour ça que j'ai choisi ces deux personnages, parce qu'en fait, dans Saint Seiya, Poséidon, c'est un personnage que beaucoup de personnes adorent, et aussi, Saint Seiya, c'est un manga ancienne génération, alors que Valkyrie Apocalypse, c'est un manga nouvelle génération. C'était pour faire réunir aussi l'ancienne et la nouvelle génération. Et donc, pourquoi la vague derrière ? C'est pour rappeler la mer et surtout une vague japonaise, pour rappeler que c'est la pop culture japonaise.
1: Alors, la mer Méditerranée en premier plan, hein, celle de Valras. Et puis, en arrière-plan, on voit des montagnes enneigées.
2: Oui, c'est en fait une référence justement aux montagnes du mont Fuji au Japon. Mais j'ai préféré faire plusieurs montagnes. Et aussi, j'ai fait un tori pour rappeler aussi le côté Japon.
1: Et là, Sabrina, pour réaliser cette affiche, ce dessin, vous n'avez pas utilisé l'IA ?
2: Non, pas d'IA, parce que je suis contre l'IA. C'est un dessin entièrement fait par mes soins avec ma tablette graphique. Donc chaque trait que je fais avec ma tablette graphique, le trait est reporté sur mon ordinateur. Et le dessin, il m'a pris plus de 20 heures.
1: Ah oui, tout de même.
2: C'est beaucoup, beaucoup, beaucoup de travail. Et avant ça, je fais le croquis sur papier et je scanne mon dessin après sur mon ordinateur, justement pour avancer mieux sur mon dessin, parce que je trouve que c'est plus facile de faire le croquis sur papier.
1: Quelques infos pratiques avant de se quitter. Les auditeurs, les auditrices qui veulent avoir des informations sur ce festival, où est-ce qu'on va ?
2: Alors, vous pouvez aller sur l'Instagram de l'association, donc l'Otaku Team RK. Ils ont maintenant aussi TikTok, donc vous pouvez aussi avoir des informations sur TikTok. C'est encore le même nom. Et vous avez aussi le site internet. Donc www.otakuteamrk.com. Et vous avez aussi sur Facebook, où ils sont très actifs.
1: Nous arrivons au terme de ce magazine. Est-ce que vous avez quelque chose à rajouter ?
2: Alors, venez nombreux et justement, n'hésitez pas aussi à venir avec un maillot de bain si vous voulez faire aussi un tour à la plage.
1: Merci Sabrina. Et le Valras Geek Festival, c'est ce samedi 23 et dimanche 24 mai. Ça se passe au Palais de la Mer de Valras-Plage. Je vous souhaite une très belle journée.
2: Passez également une bonne journée.

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Bon, combien là? Oh putain les mecs, eh, on a fait 2 minutes 4 et le format c'est 2.30, 2.40. Eh, faut qu'on y retourne là, ok? Allez, 3, 4.

2 minutes 52, les mecs. On s'est amusé 12 secondes de trop. Putain, ils ont intérêt à nous les payer, les fils de...

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12: Bonjour et bienvenue dans Cinérama, la 79e édition du Festival de Cannes bat son plein jusqu'au samedi 23 mai. Ce sera le moment de découvrir qui a eu la Palme d'Or et puis les autres prix. Une partie de l'équipe de Cinérama est sur la croisette depuis le dimanche 17 mai. Alors on a pu voir plus de 10 films en compétition, dont le film d'Almodovar qui sort également sur les écrans, Sophia.
13: Et effectivement Vincent, j'ai pu voir le film en séance de presse, avant la montée des marches de toute l'équipe pour la projection. Officielle.
12: Et d'ailleurs, l'équipe vient juste de monter les marches et le film est projeté aux autres festivaliers. On est tout près du palais des festivals avec les gens qui vont et qui viennent. Durant cette émission, nous allons vous parler en quelques mots de ce que nous avons vu et puis on va essayer aussi d'entendre quelques réalisateurs présents en conférence de presse. Quant à Guillaume, qui est resté dans les studios, lui il nous parlera en fin d'émission d'un film, Les Goûteuses d'Hitler. Mais nous commençons avec ce film de Pedro Almodovar qui a suscité beaucoup de curiosité, beaucoup d'envie d'assister à la projection. Et puis, quand on est à Cannes, on voit devant le Palais des Festivals tout un tas de personnes plutôt bien habillées qui ont des pancartes et on est allé vers eux aujourd'hui.
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12: Alors, vous êtes devant le Palais des Festivals et là, vous êtes bien habillé déjà, le pape et tout.
15: Tout donné pour ça.
12: Ouais. Alors, c'est quoi l'objectif pour vous là maintenant?
15: C'est trouver un billet pour Almodovar à 19h
16: pour son film Armageddon Navidad.
12: Et alors c'est la première fois que vous faites ça, c'est-à-dire on explique, vous avez une pancarte cherche billet Almodovar 19h avec des petits dessins.
16: Ouais. Un dessin d'un mec tout nu
15: qui est content, c'est un peu pour attirer l'attention. Ouais. On n'a jamais fait ça donc
16: c'est pour se démarquer.
12: Vous
16: quoi.
12: Avez jamais fait ça?
15: Non, mais du coup on va essayer de faire comme les mecs qui vendent des trucs aux stations essence où on va lancer les trucs comme ça, on va faire une petite chorégraphie pour
16: on va danser quoi. Ouais. En fait ce film il sort demain, on pourrait le voir au cinéma, mais c'est juste c'est plus drôle de jouer le jeu quoi.
15: Ouais.
16: Et de mendier en costard aussi c'est assez marrant. Ça résume un peu tout ce festival je crois.
15: Ouais carrément.
12: Bon mais bon courage hein.
15: Et merci beaucoup.
12: Parce que là vous avez encore 40 minutes.
16: Ouais, ça va 1h 40 minutes.
15: Dans 15 minutes on a 2 tickets, c'est bon.
16: Ouais, facile.
12: Courage.
15: Merci beaucoup.
16: Merci. Au revoir.
12: Élise, vous êtes devant le Palais des Festivals et vous avez une intention ce soir, c'est de voir le film d'Almodovar. Et pour ça, qu'est-ce que vous faites?
17: J'ai fait une petite pancarte disant que je cherche une invitation ou un QR code, vu que j'ai une accréditation, pour pouvoir rentrer au film si quelqu'un a une place en trop.
12: Et ça, vous l'avez déjà fait ou pas?
17: Oui, plusieurs fois.
12: Et alors, ça marche ou pas?
17: Oui, ça marche. C'est ma 4e fois, et du coup, les 3 fois de cette semaine, je suis rentrée 2 fois sur 3.
12: Donc c'est bien. Et donc à chaque fois, vous faites les montées des marches, mais en bien habillé. Hein.
17: Il n'y a pas le choix, sinon on passe pas, donc ça sert à rien de faire la pancarte sinon.
12: Vous avez choisi plusieurs films, dont Almodovar, et qu'est-ce que ça représente pour vous, Almodovar?
17: C'est un cinéaste culte, qui a une filmographie incroyable, donc le fait qu'il soit présent au festival, forcément, ça fait partie des films les plus attendus, donc j'ai envie de pouvoir vivre cette expérience avec tout le monde et en direct.
12: Parce qu'on peut le dire, quand on est avec l'équipe du film, c'est vrai que le Théâtre Lumière, c'est une ambiance particulière par rapport à toutes les autres salles où il n'y a pas l'équipe du film qui est là. C'est ça que vous cherchez aussi.
17: Oui, bien sûr. Effectivement, moi, j'aime le cinéma et les films. Après, si y a les équipes en plus, c'est toujours sympa de partager ça avec les équipes et puis aussi avec les autres spectateurs qui découvrent ça en même temps. Et en fait, le fait de vivre ça, ça crée beaucoup plus d'émotion en salle et on ressent ce que les autres spectateurs peuvent ressentir en même temps aussi.
12: Donc, Amarga Navidad, soit autofiction pour la distribution française, le film de Pedro Almodovar. Toi, Sofia, eh bien, tu l'as vu et tu nous en parles.
13: Et oui, c'est la 7e tentative d'Almodovar pour remporter la Palme d'Or, hein, et pour ce

0: déguisée, presque un petit peu trop élégante. Il se regarde avoir une crise davantage qu'il ne la traverse vraiment et va jusqu'à retourner l'ironie contre lui-même dans une longue scène dans un parc de Madrid. Raoul, hein, donc son alter ego dans le film, dresse la critique de son propre scénario à voix haute, hein, comme si le film se mordait la queue et livrait son propre antivenin, ce qui apparaît quand même franchement brillant pour peu qu'on ait envie de s'accrocher jusque-là. Donc Autofiction s'affiche un peu comme un film de transition qui est assez habile, souple, plutôt sincère. Il y a quelque chose d'assez émouvant à voir Almodovar à 76 ans hein, se poser publiquement la question en toute lucidité de ce qu'il a encore à dire et à le voir refuser de faire semblant d'avoir la réponse à cette question. Alors si Autofiction est à Almodovar ce que 8,5 a été à Fellini, alors ce film n'est pas à considérer comme un aboutissement, mais peut-être plus une libération, une façon de vider publiquement l'abcès pour pouvoir repartir, dégager vers quelque chose de nouveau en conscience.
1: Olvidas que es una ficción y que soy yo la que elige el final.
2: Ce film, Autofiction de Pedro Almodovar, est en salle depuis le 20 mai. Alors nous sommes toujours sur la Croisette, pas très loin eh bien, du Palais des Festivals où est projeté le film du réalisateur espagnol. Et ce film nous donne l'occasion de parler d'un autre film, d'un Espagnol, qui lui aussi eh bien, a fait un film avec un réalisateur. C'est Rodrigo Sorogoyen qui a présenté L'être aimé, un film dans lequel eh bien, le réalisateur est incarné par Javier Bardem, un acteur monstre qui porte le film de manière conséquente, mais pas seulement. Il y a aussi une mise en scène orchestrée par le réalisateur de Asbestas. Elle apparaît dès la première séquence, qui est un prologue assez long. Hein. Dans celui-ci, un réalisateur qu'on sait renommé va proposer un rôle à une jeune femme dont on comprend assez vite qu'il s'agit de sa fille. La séquence qui se déroule dans un petit resto s'étire et Sorogoyen use de plans rapprochés en contre-champ et du gros plan, voire du très gros plan. Ces deux personnages seront les sujets du film, ça on en est sûr. Pour résumer, ce réalisateur qui a deux Oscars à son actif refait un film en Espagne qu'il avait quitté, puis donne un grand rôle à sa fille, alors qui est une actrice en peine, et surtout c'est une jeune femme qu'il n'a jamais élevée. Le problème, c'est que ce scénario d'un réalisateur qui se sert d'un film pour rabibocher les liens familiaux était déjà au festival l'an passé avec Valeurs sentimentales de Joachim Trier, qui avait remporté le Grand Prix. Alors, autant j'avais peu apprécié le film du Danois, autant celui du cinéaste espagnol me semble mieux troussé. Le plan du réalisateur est assez clair, hein, dès le début, il veut se rattraper de ne pas avoir été là pour sa fille. Il se sert aussi de ce tournage pour retisser les liens, quitte à y mettre aussi de la violence. Ce tournage devient un lieu où s'exercent les pouvoirs, celui du réalisateur, hein, évidemment, mais aussi le refus de certains techniciens d'accepter ce qui a fait le succès du cinéaste qui avait l'habitude de s'emporter avec son équipe. Il y a une scène étonnante où il demande à ses acteurs de vraiment manger, mâcher, et que ça se voit à l'écran. C'est une séquence là aussi qui dure longtemps. Qui est vraiment très impressionnante. La prise est faite et refaite jusqu'à l'explosion. Cet être aimé est moins un film sur le cinéma que sur la dépendance familiale et les luttes qui s'y expriment. De là à ce qu'il ait un prix, ça je n'en sais rien, mais en tout cas ce film sera prochainement sur nos écrans. Alors, contrairement à Almodovar, qui n'a eu aucune palme d'or mais divers prix, James Gray, lui, n'a jamais rien obtenu. Et on peut dire que le cinéma américain, cette année à Cannes, était peu représenté. Il y a The Man I Love de Ira Sachs avec Rami Malek, et puis Paper Tiger de James Gray, qui a été repêché, mais vraiment au dernier moment, car le réalisateur a dû se laisser convaincre de revenir en compétition. Alors, son film est une réussite, hein, comme beaucoup de ses films, on pourrait dire. Hein, il y a une maîtrise du sujet. Alors souvent c'est la classe ouvrière, ici c'est plutôt la classe moyenne, et puis une maîtrise aussi de la mise en scène. Le récit est absolument limpide. Dans ce film, Gary, interprété par Adam Driver, un ex-flic un peu flambeur, tente de convaincre son frère ingénieur Irvin, joué par Miles Taylor, de participer à un projet de nettoyage du canal du côté de Brooklyn pour le compte d'hommes d'affaires russes liés à la mafia. Alors, pour rassurer son frère, qui hésite à s'engager avec des criminels qu'il juge plutôt terrifiants, eh bien Gary balaie ses doutes en lui affirmant, de manière alors plutôt détendue, que ces mafieux ne sont que des tigres de papier. Alors, c'est une expression anglaise qui veut dire que ces hommes, finalement, de la mafia semblent puissants, mais ils sont en réalité inoffensifs et fragiles. Et ce que le frère croit. Et par naïveté, il va s'attirer des ennuis qui auront de grandes conséquences, ce qui va permettre à James Gray de questionner eh bien, les liens familiaux. Le film s'ouvre avec une phrase d'Eschyle, hein, « Pour que ma vie soit préservée du malheur, qu'il me suffise d'être sage ». Et cette phrase, il faut

0: On l'a gardé pendant tout le film parce que les deux frères sont incapables de se contenter de ce qu'ils ont déjà, et c'est ce qui va les faire chuter, ou au moins l'un d'eux. Enfin voilà, je n'en dis pas plus finalement pour ce film de James Gray qui sera en salle. Alors je ne sais pas si la date a été fixée, mais en tout cas je vous recommande d'aller le voir, et on espère pour le cinéaste américain eh bien, qu'il aura cette année un prix. Et on écoute quelques mots du réalisateur américain James Gray qui était en conférence de presse à Cannes.
1: Le titre est, comment dire, il est vrai. Le personnage d'Adam, c'est le tigre de papier. Et puis il y a une ironie. Miles n'est pas un tigre de papier à la fin. On le voit. Et puis il finit par se réaliser. Et puis tout le monde comprend que le système lui-même, le système russe, est sous-estimé et qu'il est pernicieux, dangereux, qu'il a de la puissance. Mais eux ne le voient pas. Et leur faculté de se développer, de réussir dans ce système qui est tellement écrasant. Donc le titre renvoie énormément de comportements ironiques.
0: Alors nous sommes toujours à Cannes sur la Croisette, en train de faire le débriefing des quelques jours que nous avons passés sur le festival. Et toi, Sophia, tu as vu L'Inconnu.
2: Oui, j'ai vu L'Inconnu d'Arthur Harari, qui revient donc en compétition à Cannes, mais pour la première fois en tant que réalisateur, lui qu'on connaît comme co-scénariste d'Anatomie d'une chute, Palme d'Or 2023. Et donc, il arrive avec un film assez intriguant, adapté de la BD de son frère cadet, qui traite de body swap ou body switch. En français, on dirait échange de corps ou métempsychose, c'est-à-dire transvasement de l'âme dans un autre corps. Alors, le pitch est plutôt simple. David est photographe, solitaire, un peu en bout de course hein, sur le plan créatif. On l'entraîne à une fête où il n'a pas spécialement envie d'aller. Là, il croise une femme du regard, ils font l'amour, et il se réveille dans son corps, à elle. Voilà, le body swap a lieu. C'est un genre qui jusqu'ici était plutôt réservé aux comédies. Hein. On peut penser à Freaky Friday, 13 Going on 30... Mais que Harari, ici, transplante dans un terrain radicalement différent. Ça dévie vers le body horror, sans sombrer vraiment dans l'horrifique. Ça flirte avec le thriller métaphysique, quelque part entre Being John Malkovich et Mulholland Drive. Et ce qui est remarquable, c'est vraiment ce travail des corps. On voit notamment Nils Schneider mettre en mouvement son corps d'homme, comme si c'était véritablement une jeune femme qui l'habitait. Et inversement, Léa Seydoux en David est particulièrement convaincante. Il y a dans ce film des protagonistes qui sont terrassés par une fatigue d'exister, à laquelle va se mêler une grande douceur dans cette manière de se réaccaparer des nouveaux corps inconnus. Alors, personnellement, le film m'a évoqué le Orlando de Sally Potter avec Tilda Swinton, même si ce n'est pas vraiment une transformation à travers le temps qui se produit ici dans L'Inconnu, mais un échange entre deux êtres. Dans les deux cas, on interroge en tout cas la permanence du moi quand le corps change. Est-ce qu'on est notre corps, en fait ? Est-ce qu'on est le regard des autres sur nous ? Quid du désir, du plaisir, des émotions quand on n'est plus dans le corps que nos proches connaissent ? Harari pose ses questions sans y répondre franchement, et c'est vraiment une petite curiosité déroutante dans cette compétition.
0: L'Inconnu est un film français donc en compétition à Cannes, au festival où nous nous trouvons actuellement sur la Croisette, et ça donne l'occasion de parler de deux autres films français qui sont aussi en compétition. Parlons de ces films qui portent l'un un prénom et l'autre un nom. Alors on saisit de suite qu'on va s'intéresser à un personnage. L'un s'intitule Garance, il est anonyme, purement fictionnel, et puis l'autre Moulin, et là il s'agit du chef de la résistance. Alors autant le dire tout net, celui du Hongrois Laszlo Némes, donc le Moulin, pourrait prétendre un prix, tandis que l'autre, de Jeanne Herry, aurait lui sans doute plus de mal. Cela tient autant au sujet porté par ces deux longs métrages qu'à l'ambition cinématographique qu'ils couvent. Garance, tout en souplesse, nous laisse suivre Adèle Exarchopoulos, qui a un gros penchant pour la bouteille, c'est le verre festif, et puis celui pour se donner du courage, et puis celui quand tout va bien, et enfin quand ça va mal, enfin c'est tout le temps. Et la qualité du film tient au fait qu'il ne s'appesantit pas sur la maladie qu'est l'alcoolisme. Elle est là, elle a des conséquences. La réalisatrice fait le choix de la singularité, déjà en choisissant une jeune femme, et puis en lui mettant dans les pattes une autre femme, Sarah Giraudot, qui ne la juge pas. Elle s'aime, et cet amour, ainsi que d'autres ingrédients, comme un mauvais scanner qui permet de mettre une image sur des symptômes, vont permettre à Garance de tenter de s'en sortir. Le film se referme, et on n'a pas l'impression d'avoir vu finalement un film sur l'alcoolisme, mais aussi un film sur la galère de vivre, sur ce besoin d'amour et la force que cela peut donner. donner. C'est simple et très efficace. Pour Moulin, alors là, on est dans un autre univers. Laszlo Nemes, un auteur de l'inoubliable Le Fils de Saul, livre un film aussi audacieux qu'instructif pour moi qui connaissais la figure de Jean Moulin sans en avoir les détails, comme ceux de sa capture et de sa lutte avec Klaus Barbie. Alors c'est de cela qu'il est question. Le film commence doucement en nous montrant les tactiques et stratégies de la résistance, nous plongeant dans un autre film dès que Moulin se fait arrêter avec d'autres suspects de la résistance. La Gestapo sait qu'elle a pris le chef, mais ne sait pas de qui il s'agit. Moulin, lui, craint pour lui. Il dit à ses camarades « J'ai peur de parler » ou « Je vais parler », je crois. Enfin, voilà, je n'ai pas la phrase précise, mais ça ressemble à ça. Le réalisateur fait transparaître cette crainte. La seconde partie du film traite de l'enfermement et de la manière d'abord douce et habile utilisée par Barbie pour démasquer Max, puis la manière forte ensuite, hein, à grand renfort de justification nauséabonde. Une partie de cette souffrance apparaît sous forme de son, hors champ, renforçant son impact. La lumière prend aussi des teintes particulières quand elle ne se fait pas faiblarde, appuyant l'enfermement et le flirt avec les ténèbres. Pour moi qui n'aime pas beaucoup les biopics, eh bien j'avoue que ce Moulin a de grandes qualités et je ne serais pas surpris qu'il ait un des prix de la sélection cannoise. Hein, et alors je ne sais pas si ce sera la Palme d'Or, mais la mise en scène, pourquoi pas. Et si on écoutait Gilles Lellouche qui interprète ce Moulin ?
3: En fait, c'est une sorte de sidération parce qu'on se dit pourquoi moi plutôt qu'un autre, en fait. Et puis il y a cette énorme responsabilité de porter sur ses frêles épaules cet homme illustre, cette possibilité d'engager un personnage qui va aller au-delà d'un nom sur un lycée, quelques lignes sur un livre, de le rendre vivant. Mais quelle légitimité pour le rendre vivant, en fait. Et j'ai été très aidé par l'incroyable écriture, l'exigence absolue de Laszlo. Et en fait, il y avait une espèce de responsabilité dingue, terrible, sur le film qu'on était en train de faire, en fait. Il n'était pas question de faire une biographie, il n'était pas question de faire un biopic, il n'était pas question d'avoir une espèce de vision large, il était question d'entamer le personnage dans sa sincérité, dans sa personnalité, dans ce qu'il est de plus intime.
0: Toujours à Cannes, sur la croisette, pour parler cette fois-ci de Fjord et Marie-Claire.
2: Presque 20 ans après sa Palme d'Or pour 4 mois, 3 semaines, 2 jours, le Roumain Christian Mungiu revient en compétition à Cannes avec Fjord et c'est son premier film en langue étrangère. La caméra est posée en Norvège, dans un village au bout d'un fjord, une Scandinavie de cartes postales hein, qu'il va se faire une joie de faire voler en éclats. Renate Reinsve, hein, qu'on avait déjà vu en compétition l'an dernier dans Valeurs Sentimentales dont tu parlais tout à l'heure, Vincent, hein, le fameux grand prix hein, de Joachim Trier. Donc cette Renate Reinsve incarne avec Sébastien Stan un couple roumano-norvégien, les Géorgiou, qui s'installent avec leurs 5 enfants dans un village isolé. Ils se lient d'amitié avec leurs voisins, les Albergs, tout se passe bien jusqu'à ce qu'on découvre des ecchymoses sur le corps de leur fille aînée. La communauté commence alors à soupçonner que l'éducation traditionnelle hein, des Géorgiou pourrait en être la cause. Alors clairement, ce film m'a fait penser à La Chasse de Thomas Vinterberg, mais transposé sur le terrain des violences intrafamiliales. Mungiu aime bien faire ça, hein, lui qui a déjà remporté une palme en 2007 pour 4 mois, 3 semaines, 2 jours. Prendre une communauté, y injecter un doute et regarder comment la suspicion se propage comme une maladie. Ici, c'est la question de l'éducation, des frontières entre tradition et maltraitance, et du regard que porte une société sur ce qu'elle ne comprend pas. Une question de fessée, une question d'altérité. Un film donc qui met mal à l'aise et qui reflète bien la difficulté qu'a notre société à faire communauté dans la différence. Un film froid, glaçant hein, par moments, et déjà un peu un film de procès, et ce n'est pas le seul que j'ai vu, hein, tu le mentionnais. J'ai également vu hors compétition l'affaire Marie-Claire. Alors, changement de décor, ici le film commence avec une formule, il faut que la honte change de camp. Dans ce film donc réalisé par Lauriane Escaffre et Ivo Müller. Il faut que la honte change de camp, donc c'est Gisèle qui la prononce. Gisèle Halimi, 50 ans avant le procès des viols de Mazan, hein, une autre Gisèle faisait basculer une affaire de faits divers en un procès pour l'histoire. C'était en novembre 72, Marie-Claire Chevalier, 16 ans, avorte après un viol. Sa mère et les femmes qui l'ont aidée comparaissent également devant le tribunal de Bobigny. Et Gisèle Halimi prend alors un pari radical. Elle leur demande, en tant qu'avocate, de ne pas plaider coupable. Mais voilà, elle décide de faire le procès de la loi elle-même. Comme on sait d'emblée, avec notre recul historique, que le verdict après une plaidoirie importante a été une victoire et que 3 ans plus tard, la loi Veil dépénalisait l'IVG, on prend plaisir à découvrir à travers ce film comment le combat est mené. C'est un film donc de procès, un genre qui peut vite sembler didactique, mais là la matière est suffisamment puissante pour nous attraper. Charlotte Gainsbourg aussi nous attrape en incarnant Halimi avec brio. Et voilà, le film est particulièrement d'actualité, alors qu'on sait qu'actuellement, voilà, les droits reproductifs sont à nouveau un champ de bataille dans de nombreux pays. Bah voilà, voir comment une femme seule a réussi à faire trembler une institution entière avec comme seule arme sa parole et sa stratégie juridique, c'est un rappel salutaire et nécessaire.
0: Ce film, Marie-Claire, était à Cannes, effectivement, tout comme 2 autres films dont on va parler pour clore cette émission que nous enregistrons alors sur la croisette avec les moyens du bord. Nous parlons maintenant de Hope à Cannes. Chez les Coréens, ceux qui ont marqué sont Park Chan-wook, qui est président d'ailleurs du jury de cette 79e édition, et puis Bong Joon-ho qui avait remporté la palme avec son Parasite. En voilà un nouveau qui a dynamité la compétition, c'est Na Hong-jin, puisque Hope prend l'allure d'un blockbuster entre science-fiction et film de monstres. 2h40, tout de même, dont une première heure de folie. On suit un policier moitié trouillard, moitié courageux, qui voit tout le tort que commet ce qui est d'abord pris pour un tigre, mais qui de toute évidence est une créature bien plus imposante, parce qu'on voit des voitures valdinguer, et il faut quand même le faire. Nous sommes plongés dans une petite ville frontière de la Corée du Nord où tout le monde est armé. Alors ça donne des scènes plutôt comiques. La traque est lancée et elle est sanglante. Le film est brillant dans sa mise en scène, épousant plusieurs genres, dont celui d'ailleurs de la comédie, avec plein d'effets, surprises et comiques. Ça n'aura sûrement aucun prix. Avec un président sud-coréen, il y aurait quelque chose de consanguin, mais il ne faudra pas le manquer en salle, ce film Hope. Et puis on termine avec Minotaur, dans un autre genre, mais avec la même durée, 2h40. C'est le film d'Andrei Zviagintsev. Après Léviathan, prix du scénario en 2014, le russe quitte la culture biblique pour la grecque en prenant cette créature taurine. Comme chaque fois, la mise en scène est ample, c'est-à-dire que les séquences s'étirent avec précision, permettant de bien saisir les personnages. Alors il y en a 2 qui importent. Il y a surtout Gleb, chef d'entreprise prospère, qui vit avec sa femme Galina, c'est l'autre personnage, et leur fils dans une belle maison dans une petite ville russe. Le chef d'entreprise a 2 gros dossiers. D'une part, il doit fournir parmi ses employés 14 hommes pour aller combattre sur le front ukrainien. Et puis à la maison, il le sent, sa femme a une liaison. Dans un cas comme dans l'autre, il va se comporter en homme ignoble, veule et mesquin. Le réalisateur russe veut montrer le dérèglement moral de son pays qu'il a maintenant quitté. Mais ce remake de La femme infidèle de Chabrol n'a pas beaucoup convaincu finalement. Alors pour moi, il est un peu frais ce film, mais je l'ai plutôt apprécié malgré sa longueur. Voilà ce que nous pouvions dire sur cette 79e édition du Festival de Cannes. Nous présentions cette émission comme chaque année, quand on est présent sur le festival, et bien sûr La Croisette avec les moyens du bord. J'espère qu'elle vous a été agréable et qu'elle vous donnera envie d'aller voir tous ces films. Nous allons clore cette partie pour parler de l'actualité dans les salles, et c'est avec les goûteuses d'Hitler. Pendant la Seconde Guerre mondiale, une jeune femme est contrainte de goûter les repas destinés à Hitler pour prévenir évidemment tout empoisonnement. Allez, c'est Guillaume qui nous en parle.
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6: En 1943, Rosa quitte un Berlin ravagé par les bombes pour rejoindre un village perdu de Prusse orientale, tout près de la Wolfschanze, le quartier général d'Hitler. Elle espère y attendre en sécurité le retour de son mari envoyé sur le front russe. Mais à peine installée, elle est enrôlée de force dans une mission aussi absurde qu'angoissante, devenir l'une des goûteuses chargées de tester les repas destinés aux Führer. Alors 3 fois par jour, Rosa et plusieurs autres femmes doivent manger avant lui, afin de vérifier qu'aucun poison ne s'y cache. Cette menace permanente ne tarde pourtant pas à être éclipsée par une autre réalité. Mais en occupant cette place particulière, Rosa se retrouve plongée au cœur même du régime nazi. Entre peur, privation et tension constante, elle noue des liens clandestin avec les autres femmes et se laisse entraîner dans une relation interdite avec un officier SS.
5: Also findest du ihn attraktiv und nicht nur ein Mistkerl, Leni?
6: Le roman de Rosella Postorino réunissait tous les éléments nécessaires à un grand drame historique autour d'un aspect méconnu de la paranoïa sécuritaire du pouvoir nazi. Alors si l'idée du goûteur évoque forcément quelques souvenirs passés comme celui du pudding empoisonné à l'arsenic d'Astérix et Cléopâtre, le récit s'appuie ici sur une histoire bien réelle. L'autrice s'est inspirée du témoignage de Margot Walk qui, à 96 ans, révéla avoir servi durant 2 années comme goûteuse personnelle d'Hitler près de son bunker de Prusse orientale. Silvio Soldini adapte fidèlement cette matière romanesque et parvient, malgré une réalisation parfois trop sage, à restituer l'atmosphère extrêmement oppressante d'une Allemagne en train de s'effondrer sous l'avancée soviétique. Alors, plus qu'un simple suspense autour de l'empoisonnement possible, le film s'attarde sur le quotidien d'une femme ordinaire prise dans la machine d'un régime monstrueux. Et c'est dans ces moments-là qu'on rejoint un grand classique du film de guerre allemand depuis la chute d'Olivier Hirschbiegel en 2004, à savoir la manipulation du peuple qui découvre l'horreur profonde du Troisième Reich.
7: Denkst du noch an Gregor? Klar. Wir sind auf dem Rückzug. Unsere Truppen dürfen uns wünschen zu verlieren.
6: Même si la mécanique des repas répétés finit par provoquer quelques longueurs, le film trouve justement son second souffle dans ses relations humaines de plus en plus complexes. L'amitié qui se construit entre Rosa et une jeune femme juive dissimulant son identité apporte une dramaturgie plus étoffée, mais c'est surtout le rapport ambigu entre Rosa et Max Siegel, officier SS brutal et méprisant, qui donne au récit sa dimension la plus troublante. Leur liaison sentimentale et charnelle rappelle forcément le malaise vénéneux du célèbre portier de nuit de Liliana Cavani. Ses ajouts à la trame de base sont bénéfiques car Soldini, à travers ce groupe de femmes enfermées dans une survie permanente, à la fois protégées et sacrifiées, permettent de mieux parler de l'impact de la politique du tristement célèbre moustachu, une ombre maléfique que le film maintient constamment hors champ. Au-delà de son contexte historique, les goûteuses d'Hitler interrogent surtout la frontière incertaine entre innocence et complicité. Ces femmes ont subi la barbarie du régime tout en contribuant, malgré elles, à protéger celui qu'il incarnait. Ces questions morales, les plus passionnantes, il faut le dire, du film, trouvent ainsi un écho dans l'abandon de Vincent Garinck sur les circonstances qui ont amené au meurtre barbare de Samuel Paty, symbole d'une violence idéologique mais qui n'a pu se concrétiser que par une chaîne humaine. À méditer.
0: Ce film Les goûteuses d'Hitler est en salle depuis le 20 mai.
8: Je vous trouve si nerveux. Quelque chose ne va pas ?
9: Terminé pour aujourd'hui.
10: Pas si vite. Excusez-moi encore de vous avoir dérangé.
11: Ça ne me dérange pas le moins du monde.
12: Je ne comprends pas ce que vous essayez de me dire.
13: Il lui arrive quoi, elle ?
12: Au revoir.
10: Pardon ?
12: J'espère que nous aurons le plaisir de vous revoir.
14: De vous revoir. De vous revoir.
10: Oui, ça ne fait aucun doute.
11: Ça ne servirait à rien de le nier. Le nier.
10: Merci. Le nier.
0: On se retrouve la semaine prochaine, on aura quitté La Croisette et le Festival de Cannes, mais on pourra sans doute parler du palmarès, Sophia.
2: Bah oui, bien sûr, et puis on prendra beaucoup de plaisir à parler de tous les autres films qu'on a pu voir et dont on n'a pas pu traiter dans le cadre de cette émission.
0: À la semaine prochaine.

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1: Et bonsoir à toutes et à tous. Bienvenue dans cette nouvelle émission de Vivre la nuit. Ouais.
2: Youhou.
1: Avec notre invité du soir, Guillaume. Ouais, Guillaume.
3: Salut,
1: trop beau,
3: salut.
1: Trop beau, j'adore. Tout à l'heure, on va au Rockstar là, voir les Young Gods. Un groupe super, on a fait, tu as réalisé un super interview d'ailleurs.
3: Oui, tout à fait, avec Bertrand le batteur, c'était excellent.
1: Voilà, le carré, non, je sais plus c'est quoi son nom, enfin il est trop bien, il était super sympa. Et franchement un super batteur. Et donc voilà, on va aller voir jouer tout à l'heure. Et donc on s'est dit, avant on va s'enregistrer une petite émission, hein, comme d'hab à l'arrache comme vous l'aimez, hein, on avait plaisir. Et voilà, jingle.

Hey, salut, bienvenue à cette nouvelle émission Vivre la nuit. Alors aujourd'hui, en fait, bon, c'est une émission quand même qui a été faite un peu de dernière minute avec mon ami Sam. C'est une émission de cœur, en fait, comme d'habitude, comme mon Sam d'ailleurs. Nous allons écouter tous les derniers morceaux de métal. Ça va être une émission spéciale métal et tous les derniers morceaux de métal que j'écoute. Pour commencer, nous allons plutôt partir sur un groupe qui s'appelle Anthrax. C'est un groupe américain qui vient de sortir un nouvel album. Pour les néophytes qui connaissent bien Anthrax, c'est un groupe quand même qui a fait partie de ce qu'on appelle le Big Four. Bon, je fais un peu de pub de ça, donc c'est-à-dire les fameux Metallica, Slayer, Megadeth, Anthrax. D'ailleurs, album posthume qui doit sortir bientôt, dernier morceau et qui s'appelle It's for the Kid. J'adore.

Et voilà, c'était le dernier morceau d'Anthrax, groupe formé à New York en 1981. 13e album, c'est toujours aussi bon quand même, c'est quand même des anciens. Maintenant on va enchaîner, je vous ai dit que c'était que des nouveautés, hein, que du métal, sur un groupe suisse qui s'appelle Coroner, et qui ont eu une très grosse carrière dans les années 80. Qui ont eu, on va dire, une 25 ans, je pense, ou 30 années d'absence. Alors après, c'est pour des raisons familiales ou autres, ça, je ne parle pas ça à la radio, ça ne nous concerne pas et ça ne vous regarde pas non plus. Mais le dernier album est absolument fabuleux, Donc ça veut dire que quand même, c'est quand même très intéressant de voir des groupes quand même qui ont 25 ans

0: Bien sûr, c'était le dernier Coroner. Vous l'aurez reconnu pour ceux qui connaissent bien ce groupe. Moi, j'avoue, je suis très très fan de ce groupe. Et sans rentrer dans les détails musicaux, rien qu'à l'intérieur de ce morceau-là, au niveau rythmique, c'est assez incroyable. C'est-à-dire que vous avez effectivement des changements de rythmique qui sont assez incroyables, mais aussi des ralentissements et des accélérations au cœur même de la musique. C'est, moi, c'est un des rares albums, pardon, excusez-moi, qui me fait cet effet-là. Et c'est un gros travail qu'ils ont fait en amont. J'ai vu une interview d'eux où ils ont fait un énorme travail là-dessus. Entre autres, même, ils ont même désaccordé une guitare en enregistrement, en jouant. Bon, ils ne peuvent pas le faire en live, mais c'est quand même assez intéressant. Ce morceau-là, bon, on l'écoutera plus tard. Le prochain morceau, Sepultura, Sepultura, Roots, Brody Roots, Sepultura. Que veut dire ? Nous avons d'ailleurs pour une petite pub pour What the Fest.
1: Ouais, Muriel Palacio.
0: Voilà. Que les frangins Cavalera, Max et Igor jouent l'album Chaos ID, qui est quand même pas rien de Sepultura. C'est juste l'album avant Roots, Bloody Roots. Et il joue le 1er juillet.
1: Rockstar. Il y a déjà 80% de places vendues, voire 90%.
0: Complet. J'ai vu ça tout à l'heure. C'est complet, ouais, c'est bon.
1: Désolé.
0: Donc. C'est peut-être comme au Zénith, à l'époque, quand j'étais à Paris, il y aurait peut-être des places vendues sur le parking, à 300 euros la place. Écoutez, si vous adorez ces pictures, voilà. Moi, je suis rentre en plan, vous inquiétez pas. Du coup, nous allons écouter le dernier album. C'est que, du coup, Sepultura se sépare, font une tournée d'adieu. Ce sont les vrais Sepultura, les faux Sepultura, on s'en fout. Ils auraient bien voulu inviter les frangins Cavalera pour cela, mais bon, ça s'est pas fait. En attendant, ils ont sorti un 4 titres qui est absolument magnifique avec un dernier batteur qui est génial. Ce morceau s'appelle All Star Rising.

0: Et oui, on reconnaît bien la patte de Sepultura. C'est assez incroyable pour les fans de Sepultura. C'est scindé en deux avec les frères Cavalera. Et après le Sepultura, pour les connaisseurs, les deux groupes sont absolument fabuleux. Les frères Cavalera, quand même, ont eu des carrières assez extraordinaires avec plein de groupes. Ça, on en parlera plus tard. H-Bomb, etc. etc. Nails Bomb, excusez-moi. Nous allons enchaîner ensuite par Primus, un groupe qui s'appelle Primus, qui n'est absolument pas métal. C'est un trio en mode slap, guitariste qui a pris des cours de guitare avec Joey Satriani, comme Kirk Hammett de Metallica, qui a joué dans un groupe qui s'appelle Possessed, un groupe de black metal, trash metal, un peu d'époque, et qui ensuite, un peu techniquement, il a peut-être certainement les moyens américains de très bien jouer de la guitare. Et là, c'est assez rigolo parce que je me suis tombé là-dessus récemment sur Internet. Ils ont fait une reprise d'un groupe qui s'appelle Dio. Enfin, c'est pas un groupe, c'est un homme. Il s'appelle Ronnie James Dio, qui a quand même tout de même chanté dans Rainbow avec Richie Blackmore de Deep Purple. Ensuite, il a chanté dans Black Sabbath, ce qui n'est pas rien. Et ensuite, c'est lui qui a aussi une chanson que vous connaissez tous. Et si ceux qui la reconnaissent me paye une bière à l'occasion, si on se voit ce soir chez les Young Gods. Ensuite, nous allons justement écouter ce morceau.
1: Rockstar de Montpellier.
0: Rockstar de Montpellier, oui, tout à fait. Oui. C'est vrai, je m'étais un peu endormi là sur le Holy. Nous allons écouter ce morceau, et c'est une reprise assez surprenante. Alors, si les connaisseurs de Ray James Dio, ou de Dio tout simplement, connaissent la version originale, c'est son premier album, qui date de 1983. Vous allez voir, ce morceau s'appelle Holy Diver.

Incroyable cette reprise de Primus de Holy Diver. J'aurais pas cru qu'ils reprennent ce groupe, mais comme quoi les gens reviennent à leur source d'origine. Entre autres, le bassiste a joué avec le groupe qui s'appelle The Residents, pour les connaisseurs. C'est pas rien, c'est assez intéressant. Alors maintenant, on va enchaîner quand même sur quelque chose de plus dur, plus lourd. C'est deux groupes qui sont alliés. Ils sont Melvins et Napalm Death. Alors, il y en a qui ont hérissé les cheveux. Mais c'est qui ces groupes, hein? Ce sont deux groupes absolument magnifiques. The Melvins, quand même des accointances avec toute la Bay Area, etc. Et aussi Détroit. Et un Kurt Cobain aussi qui passe par là. Un Nirvana qui passe par là, etc. etc. Et Napalm Death, la scène, putain de scène, hardcore américaine. Et là, bah, c'est un album qu'ils ont composé ensemble. Et je vais vous faire écouter un morceau qui s'appelle plutôt pas mal. Il s'appelle Some Kind of Antichrist.

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Non, on veut pas ce morceau en entier, hein, c'est quand même un peu compliqué. Après, c'est quand même un mix très spécifique. Écoutez l'album. Moi, je vous propose quand même vraiment d'écouter cet album qui est absolument fabuleux. Ah, maintenant, on va enchaîner avec Voivode. Voivode, moi, c'est une histoire de cœur. C'est un groupe que j'écoute depuis le départ, qui était du gros thrash metal, qui ont fait une carrière extraordinaire. C'est un groupe qui est monté un petit peu en haut, qui a eu une carrière quand même très linéaire et qui maintenant reste tout de même linéaire. Là, ce qui est assez surprenant, on a Angine de Poitrine, qui est un groupe quand même très en vogue, très intéressant, qui a parlé d'un morceau qui s'appelle Panorama. Et moi, je suis un gros fan de cet album et un gros fan de ce morceau. Donc, on s'écoute Panorama.

Voivode, Panorama, ça serait quand même assez intéressant, comme j'en parlais juste précédemment, quand Gilles de Poitrine reprenne ce morceau. On va enchaîner sur un groupe, on avait parlé de nouveautés, hein. Donc du coup, c'est les petites nouveautés, la Guigui. Du coup, on va enchaîner sur un groupe qui s'appelle Converge, et à lire une interview d'eux récemment, ils ont tellement bien travaillé, tellement bien répété, ils ont sorti un album il n'y a même pas 6 mois, et ils en sortent un deuxième maintenant. Donc ça veut dire qu'ils avaient une quarantaine de morceaux en liste et ils ont une vingtaine de morceaux à mettre sur album. Et du coup, je vous fais écouter le dernier morceau du deuxième album qui est sorti cette année, qui s'appelle Doom in Bloom.

C'était Converge, et c'est absolument fabuleux. C'est quand même un vieux groupe indépendant, très indépendant, qui sont aussi vegan, faut pas l'oublier. Des gens qui font plein de choses, je vous conseille d'aller voir ce que fait le chanteur, ce que fait le guitariste, ce que font tous ces membres des musiciens en aparté, c'est extraordinaire. On va enchaîner avec un groupe qui s'appelle XCOM. Alors là, c'est groupe tout jeune arrivé. Moyenne d'âge, je dirais 17-18 ans. Avec à la batterie le fils de Scott Ian. On a ouvert l'émission avec Anthrax, qui est donc son père à la guitare. Et franchement, j'ai trouvé ça super intéressant comme groupe. Je ne sais pas vous expliquer, c'est un groupe assez hardcore, punk, metal, 16 piges. Franchement, ça envoie du bousin. Et je vous envoie un morceau qui s'appelle Fake ID.

comme Fake ID, super groupe, jeune groupe, absolument à écouter. L'album sort bientôt. Franchement, je vous le conseille fortement. Dans cette émission, Bruit de cœur, c'est pas forcément une nouveauté, mais c'est le dernier album posthume de Motorhead. Je suis un gros fan de Motorhead et je suis un gros fan de Lemmy. J'ai lu sa bio, c'est assez intéressant, je la conseille d'ailleurs à pas mal de gens. Pour les fans de Motorhead, là, ce morceau-là, je l'adore, c'est sur le dernier album. Et c'est un morceau qui s'appelle Teach Them How to Bleed. Après, apprenez-leur à saigner. Ah, c'est parti.

Quelle belle fin, bien blues. Mon vieux Lemmy, tu nous manques, franchement, tu nous manques vraiment. Quel album, c'est le dernier album de Motorhead, il est absolument fabuleux. On va enchaîner sur un groupe qui s'appelle Mastodon. Un des guitaristes est mort malheureusement depuis peu. Il y a des accointances avec un groupe qui s'appelle Neurosis. On pourrait en parler pendant des heures. Ils ont fait un morceau... ensemble sur la mort d'une amie qu'ils avaient eu en commun. Là je vous passe l'avant-dernier album parce qu'ils sont en train de créer un nouvel album suite au décès de ce guitariste, donc je vous passe un extrait de l'avant-dernier album qui s'appelle Sickle and Peace.

0: Oui, le dernier Mastodon, c'est absolument fabuleux. Moi, je suis assez fan de ce groupe. Pour ceux qui ne connaissent pas, je leur conseille fortement. Nous allons enchaîner pour un truc un peu plus hardcore, plus trash, plus métal. Un groupe qui s'appelle Power Trip. On avait déjà passé ce groupe précédemment avec Sam. Et c'est un morceau qui s'appelle Soul Sacrifice.
1: Oui, parce que ça va être le dernier morceau. C'était une régalade.
0: Ah oui, c'est vrai.
1: C'était une poilade. Ouais. On s'est éclaté.
0: Oui.
1: Voilà, tu es là, tu nous métallis chaud le cœur.
0: J'ai métallis chaud.
1: Non, c'était en référence en plus à un ancien animateur qui n'est plus là. Ah. Mais voilà, et donc on est en manque de métal. De métal brut hardcore qui nous met le pantalon et qui nous laisse des traces.
0: Oui.
1: À l'intérieur et dans les slips. moi je suis un grand fan. Qu'est-ce que tu veux nous faire des conseils, des choses, des dernières nouveautés que tu n'aurais pas pu avoir le temps de mettre là
0: Plein. Neurosis, particulièrement, là, un groupe que j'aime beaucoup. C'est une histoire assez glauque parce que bon, du coup un des chanteurs a été accusé de frapper sa femme. Il y a une histoire de violence, mais bon, je suis pas trop fan de parler. En fait, je suis un peu couillon de parler ça à la radio. Scott Kelly, c'est un type que j'aime beaucoup. J'ai vu Neurosis 3 fois sur scène. Bref, ils ont changé de guitariste chanteur et le dernier album est absolument fabuleux. Mais le morceau que je voulais vous faire écouter dure 16 minutes, nous n'avons pas le temps.
1: Oui, parce qu'après, là, il faut qu'on fonce au Rockstars, parce que là, on a enregistré l'émission juste avant, parce que pendant que vous écouterez ça, nous, on sera arrivé devant le Rockstar.
0: Et c'est
1: en
0: ça.
1: En train de se poêler.
0: C'est ça.
1: Pour aller se prendre une petite frappe de son avec Young Gods.
0: Exactement.
1: De toute façon, Guilla, tu reviens, quoi.
0: Ouais. T'es là, avec grand plaisir. Avec grand plaisir pour faire écouter des métalleux. Si vous avez envie d'en écouter, n'hésitez pas à le dire.
1: Parce que tu es un romantique aussi dans l'âme et tu écoutes beaucoup de styles musicaux. C'est vrai, voilà.
0: Tout à fait. J'avais prévu un dernier morceau aussi, pareil. Mais là, bon, c'était pas trop dans le style. Mais bon, nous étions un peu dans la musique classique. Mais bon. Alfred Schnickels, Requiem 1, 3. Mais je ne vous passerai pas. Ça, on va terminer par un truc qui pète quand même, non ?
1: Oui. Voilà, on mettra, vous pourrez retrouver cette émission sur rphfm.org. Voilà, nous on se retrouve la semaine prochaine, tout ça. Des bisous, Guilla, vous le retrouvez où vous voulez, quand vous voulez.
0: C'est ça. Allez, on boit une bière ensemble bientôt. À ce soir chez les Young Gods, alors du coup.
1: Young Gods au Rockstar.
0: Balancé. Et j'envoie quoi ? J'envoie Power Trip, Soul Sacrifice.

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1: Mercredi 20 mai, bonsoir à tous, soyez les bienvenus. C'est la session soirée de l'info sur RFI. C'est parti pour 3 heures d'actualité. Avec au programme le grand reportage dans 10 minutes qui nous emmènera en Belgique pour évoquer le fléau des PFAS, ces polluants éternels que l'on retrouve dans de nombreux objets du quotidien. Et c'est un problème que la Belgique prend à bras le corps, ce sera avec Raphaël Morand. Juste après, le débat du jour, le cinéma français est sous tension alors que la 79e édition du Festival de Cannes se poursuit. Le patron de Canal+, premier financeur du cinéma français, entend boycotter les artistes qui ont signé une tribune anti-Vincent Bolloré qui dénonce l'emprise dans le secteur de l'homme d'affaires. L'indépendance du cinéma français est-elle menacée? C'est la question que nous poserons. Ce sera dans 30 minutes. Dans une heure, le grand journal du soir et le dossier qui sera consacré ce soir au scandale du traitement des militants de la flottille pour Gaza. Il y a une vidéo qu'Israël a postée aujourd'hui qui les montre agenouillés et les mains liées. 18h30 TU, Afrique Soir, première édition de ce mercredi. 19h10 temps universel. Dans 2h10, le grand entretien du soir avec Manon Apiti, championne olympique du sabre. C'était lors des JO de Paris. Mais depuis, elle est devenue maman et déjà, depuis décembre dernier, elle est championne de France. Elle évoquera ses prochains défis avec Frédéric Genot. Et puis Accent d'Europe, dernier rendez-vous de cette session soirée de l'info. Ce sera ce soir à Cork, en Irlande, où l'on tente de concilier urbanisme galopant et changement climatique. Reportage également en Turquie pour évoquer le fléau des armes à feu. Après qu'un nouveau drame a fait 6 morts lundi, ce sera à 19h40 temps universel. Pour l'heure 17h. 2 TU. Bonsoir Mathis Limano.
3: Bonsoir Romain, bonsoir à tous.
1: Ils ont été ramenés en Israël, c'est à la une de votre journal.
3: Ah oui, les 430 militants de la flottille pour Gaza arrêtés par la marine israélienne au large de Chypre en début de semaine, alors qu'ils tentaient de franchir le blocus naval sur le territoire palestinien. Une vidéo de leur détention a été publiée par le ministre d'extrême droite Itamar Ben-Gvir. Des images qui ont suscité l'indignation, y compris chez les responsables israéliens, Frédéric Misselin.
4: Un ministre de la Sécurité intérieure tout sourire qui nargue des rangées d'activistes à genoux, menottés main derrière le dos, le visage au sol. En fond sonore, l'hymne israélien, on entend une femme crier « Ne vous dérangez pas pour ça », rétorque Itamar Ben-Gvir à des forces de l'ordre cagoulées. Des images choquantes, à tel point que Benjamin Netanyahou a désavoué son ministre d'extrême droite, pourtant coutumier des outrances. Israël a le droit d'arrêter les flottilles, dit le Premier ministre, pour qui les militants soutiennent le Hamas. En revanche, il ajoute « La manière dont Ben-Gvir a traité les activistes n'est pas conforme aux valeurs et aux normes d'Israël ». Des provocation honteuse qui cause du tort au pays, a commenté de son côté le chef de la diplomatie. À l'international, les réactions sont fortes, inadmissibles, inacceptables, font savoir la France et l'Italie qui avaient des ressortissants à bord des bateaux. Les 430 militants arrêtés au large de Chypre alors qu'ils tentaient de briser le blocus de la bande de Gaza devraient être expulsés. Frédéric Misselin, Jérusalem, RFI.
3: Des condamnations en cascade, la Turquie dénonce la mentalité barbare du gouvernement israélien quand l'Irlande se dit consternée et choquée par ces images de militants menottés, un traitement qualifié d'odieux par le Canada quand la France, la Belgique, les Pays-Bas et l'Espagne convoquent les ambassadeurs israéliens. L'armée israélienne se dit en alerte maximale après de nouvelles menaces entre les États-Unis et l'Iran. Le chef du Parlement iranien Mohammad Bagher Kalibaf promet une réponse musclée si les États-Unis relancent les hostilités. Avant cela, Donald Trump s'était dit prêt à reprendre les bombardements avant de changer d'avis. L'Arabie Saoudite, de son côté, salue le choix de la diplomatie. L'épidémie d'Ebola dans l'est de la République démocratique du Congo. Plus de 100 tonnes de matériel sanitaire et des premières équipes sont arrivées à Bunia, la capitale de l'Ituri, épicentre de l'épidémie. Lors d'une conférence de presse à Genève, l'Organisation mondiale de la santé a mis en garde contre un risque élevé de propagation au niveau national et régional. En revanche, il est faible au niveau mondial, d'après l'OMS, qui a livré son bilan, plus de 600 cas suspects et 139 décès probablement liés liés à Ebola. Une relation inébranlable malgré les crises mondiales. Vladimir Poutine, reçu à Pékin par le président chinois Xi Jinping, moins d'une semaine après la venue de Donald Trump. Guerre en Ukraine, menace d'une reprise des hostilités au Moyen-Orient et tensions sur les hydrocarbures. Les sujets sont multiples, mais la confiance mutuelle reste intacte, a déclaré Xi Jinping. RFI, les 19h05 à Paris, Dominique de Villepin, visé par une enquête préliminaire. L'ancien Premier ministre, ministre des Affaires étrangères et potentiel candidat à la présidentielle 2027, se retrouve dans le viseur du parquet national financier pour des soupçons de recel de détournement de fonds publics. Laura Martel, on parle de deux cadeaux qu'aurait reçus Dominique de Villepin lorsqu'il était ministre des Affaires étrangères.
5: L'enquête porte sur les conditions dans lesquelles une statuette et un buste auraient été offerts à Dominique de Villepin alors qu'il était ministre des Affaires étrangères entre 2002 et 2004, puis conservé par celui-ci, indique le parquet. Fin avril, Robert Bourgi, lobbyiste et figure de la France-Afrique, avait affirmé sur France 2 avoir servi d'intermédiaire pour offrir à Dominique de Villepin deux statuettes de Napoléon payées par Blaise Compaoré, alors président du Burkina Faso, et par un homme d'affaires italien. Dans la foulée, Dominique de Villepin avait assuré qu'il pensait ses cadeaux payés par Robert Bourgi et qu'il ignorait leur provenance réelle. L'ex-ministre a restitué les objets au Quai d'Orsay le 4 mai, puis reconnu quelques jours plus tard qu'il n'aurait pas dû les accepter, tout en rappelant qu'il n'y avait pas d'encadrement de ces situations à l'époque. La valeur totale des objets s'élèverait à 125 000 euros, selon Robert Bourgi, 4 à 5 fois moins en réalité, soutient de son côté l'entourage de Dominique de Villepin, qui voit dans les accusations du lobbyiste et fidèle de l'ex-président Sarkozy des manœuvres visant à régler des comptes politiques, ce que l'intéressé conteste. En 2017, Robert Bourgi avait contribué à couler la campagne présidentielle de l'ex-premier ministre François Fillon en révélant qu'il lui avait offert pour 13 000 euros de costumes.
3: Et c'est un autre candidat à la présidentielle déclaré, celui-là qui est aussi visé par une enquête du parquet national financier. Édouard Philippe, soupçonné de détournement de fonds publics, harcèlement moral et prise d'intérêt illégal au sein de la communauté d'agglomération du Havre, ville dont il est le maire depuis 2010. Le Premier ministre français Sébastien Lecornu salue un petit pas mais décisif après l'adoption par le Parlement d'une ouverture partielle du corps électoral aux élections provinciales en Nouvelle-Calédonie. Cela ouvre à quelques 10 000 natifs la possibilité de voter à ce scrutin. Ils en étaient jusque-là privés. Un nouveau coup de filet à Paris. 16 personnes de l'école Saint-Dominique ont été interpellées et placées en garde à vue. Cet établissement scolaire cité à de nombreuses reprises dans l'affaire des violences sexuelles dans le périscolaire. Le parquet de Paris a ouvert des enquêtes pour de possibles violences de différentes natures. Et ce, dans un total de 84 écoles maternelles, une vingtaine d'élémentaires et une dizaine de crèches. Ubisoft accuse le coup. Le géant français du jeu vidéo enregistre une perte annuelle record, près d'1,5 milliard d'euros pour son exercice 2025-2026. Des résultats en partie dus à une restructuration de l'entreprise qui a entraîné l'annulation ou le report d'une quinzaine de jeux. Des scènes de liesse au nord de

0: Le plus titré dans la compétition, trois sacres consécutifs avec Séville entre 2014 et 2016, puis une victoire avec Villarreal en 2021, Unai Emery dit Monsieur Ligue Europa pourrait permettre à Aston Villa de glaner un premier trophée depuis la Coupe de la Ligue en 1996. 30 années de disette et une pression maximum pour l'entraîneur espagnol.
1: Pour moi, c'est une grande responsabilité de jouer une nouvelle finale, cette fois avec Aston Villa, parce que je sais à quel point c'est dur de gagner un trophée et même de jouer une finale. La manière dont on s'est comporté en Europe cette saison, avec discipline et respect pour nos adversaires, ça me rend fier. Fier de pouvoir aider les joueurs et le club avec mon expérience.
0: Passé sans grand succès par de grandes écuries européennes comme le Paris Saint-Germain ou encore Arsenal. À 54 ans, Unai Emery est exactement là où il doit être, selon notre consultant Radio Foot, Bruno Constant.
2: C'est peut-être un grand entraîneur de club moyen plutôt qu'un très bon entraîneur de grand club. Ce qui lui convient à Aston Villa, c'est qu'il n'y a pas une pression médiatique extraordinaire comme il peut y avoir à Arsenal, à Liverpool. Il a juste peut-être trouvé son jardin pour s'exprimer pleinement.
0: S'exprimer pleinement pour tenter d'offrir une deuxième Coupe d'Europe à Aston Villa dans son histoire, 45 ans après la Coupe d'Europe des clubs champions.
3: Et verdict ce soir, coup d'envoi à Fribourg, Aston Villa, c'est dans moins de 2 heures à 19h, temps universel, ça sera au Beşiktaş Park d'Istanbul. Bonne soirée à l'écoute de RFI.

0: s'accorde.
1: Bon ben là pour commencer, on peut voilà, démarrer avec un long fondu d'ouverture histoire de rentrer petit à petit dans le sujet. Après laisser dérouler comme ça on laisse dérouler un peu l'ambiance, on laisse vivre le truc et puis là on pourra placer les voix par-dessus l'ambiance qu'on laisse vivre
2: là,
1: les
2: là, voix là on sont, pourra placer une voix.
1: Voilà, ben, sur ce tapis quoi. L'ambiance, voilà, on laisse dérouler,
2: on pourra placer une voix
1: encore un peu. Et puis là, ce serait pas mal de terminer sur un fade out.

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T'es ravi, content, strictement satisfait. Dans ce domaine, le soulagement dépasse les effets désirés. Mon sentiment s'est introduit dans une spirale de confusion. Je pensais avoir fait au mieux pour combattre ce genre d'impulsion.

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Laissez bien votre bouche tranquille, ne la pincez pas trop, voilà. Vous pouvez même l'ouvrir un tout petit peu si c'est possible. Voilà, très bien. Encore, voilà, très bien. Profondeur. Voilà, ça c'est bien. J'aime bien quand ça commence à venir comme ça. C'est bien, parfait. Ouais, un très très beau regard. Ça c'est très beau. Bien dans le lointain. Voilà, parfait.

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un truc intelligent, un petit mot, le petit mot. Voilà, c'était vraiment une magnifique soirée, c'était génial. Voilà, on s'est régalé. Merci. Merci à What's the Fest. Merci aux Young Gods. Merci à la soirée. Ouais, c'est super. Merci.

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2: Bonjour, monsieur. Est-ce que vous savez comment est-ce qu'on tue un Français ?
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